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0: pour nous parler des résultats sportifs, peut-être d'une Coupe du Monde qui se prépare, ou bien des événements pluridisciplinaires, n'est-ce pas, qui sont présents sur le plateau. Voilà qui est dit, voilà qui est fait. On se retrouve dans quelques secondes pour cette très chère météo.
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2: Allez, à 8h04 sur les ondes du Mix des Cultures. Alors, monsieur Naïm, est-ce que vous connaissez un petit peu les prévisions météorologiques pour cette journée du mercredi 10 juin 2026?
3: En cette journée du mercredi 10 juin 2026, il va faire 16 degrés maximum. La température actuellement est de 11 degrés. Le ciel promet d'être ensoleillé et à la fois nuageux. Pas de risque de pluie, d'après ce que je vois à l'instant T. Demain, on va faire un 15-13. Vendredi 20-12. Et vendredi 20-12.

0: tu préparais.
1: Eh ouais, c'est fantastique.
0: Les Landry et les Diane.
1: D'accord. Voilà. Eh ben écoutez,
0: simplement,
1: super.
0: Donc bonne fête aux deux prénoms que je viens de citer.
1: Exactement, merci beaucoup pour tous ces renseignements. Dans quelques instants, nous allons partir vers la très belle chronique des mamans qui va vous présenter une application, mais tout ça c'est maintenant.
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4: Bonjour tout le monde, je suis ravie de vous retrouver pour une nouvelle chronique des mamans parlent aux mamans. Les violences conjugales, les agressions dans la rue, le harcèlement, malgré les campagnes de sensibilisation et les dispositifs d'accompagnement, les victimes restent nombreuses. Et lorsqu'elles décident de porter plainte, elles se heurtent parfois à une difficulté majeure, prouver ce qu'elles ont vécu. Les violences se déroulent souvent sans témoins et les éléments matériels manquent. Résultat, certaines procédures sont compliquées à faire avancer, faute de preuves suffisantes pour établir les faits avec précision. Face à cette réalité, deux étudiants, Sarah et Alexis, ont imaginé une solution innovante, l'application Help Me. Son principe est simple. En cas de danger ou d'agression, la victime appuie sur un bouton. L'application active alors automatiquement les caméras avant et arrière du téléphone, lance un enregistrement audio et transmet la position GPS à des proches préalablement choisis. Mais l'objectif ne s'arrête pas à l'alerte. HelpMe permet également de conserver les vidéos, les enregistrements sonores et les différents éléments recueillis afin d'aider la victime à constituer un dossier. Des preuves qui pourraient venir étayer un dépôt de plainte et faciliter l'établissement des faits auprès des enquêteurs. Une idée née de la volonté de mettre la technologie au service de la sécurité pour que les victimes ne soient plus seules face aux violences et disposent d'outils supplémentaires pour faire entendre leur voix. Aujourd'hui, nous allons découvrir l'histoire de cette application et de ses créateurs, Sarah et Alexis.
5: En parallèle de mes études, j'ai eu l'idée de HelpMe, et c'est une application qui lutte contre les violences conjugales.
6: Mon rôle chez HelpMe, c'est de transformer la vision de Sarah en une application qui marche vraiment, qui va aider des gens.
5: Alors que j'ai appris que dans ma famille, une certaine proche avec une violence conjugale, j'ai eu un choc. Je me suis dit, mais comment est-ce qu'on peut encore laisser des femmes, des enfants victimes de violences conjugales, d'inceste et de toutes ces problématiques qu'une personne peut vivre, sans avoir des outils en main pour les aider, sans que la justice puisse les écouter facilement parce que on arrive en manque de preuves. Et donc, je me suis dit, est-ce que je n'essaierais pas de créer un projet pour les aider? J'ai réfléchi. Qu'est-ce qu'on pourrait mettre dans l'application? Un bouton SOS permettre d'émettre une alerte. Une fois que la victime aura appuyé sur le bouton, la caméra avant et arrière s'activera, et l'audio également, et tout sera envoyé et enregistré en direct. La victime pourra porter facilement plainte. Je me suis rendu compte qu'il y avait un problème. J'ai été parler avec des agents de police pour un peu mieux comprendre le processus quand une personne porte plainte. Et ils me disaient que les descriptions étaient assez vagues et pas assez précises, et que c'était assez compliqué de retrouver une personne. Donc je me suis dit, au moins avec ce système-là, peut-être que les filles pourront décrire et avoir des preuves à l'appui. En fait, tout ce qu'il va dire sera directement enregistré dans le téléphone de la personne de confiance de la victime. C'est pas uniquement qu'elle puisse obtenir des preuves, c'est aussi surtout que la victime puisse se faire sauver plus facilement et plus rapidement. L'alarme ira auprès des contacts d'urgence, donc par exemple maman, papa, petit copain, petite copine, meilleure amie. Et à terme, oui, j'aimerais beaucoup qu'on puisse faire un partenariat avec la police, où directement l'alarme, c'est eux qui reçoivent et les coordonnées GPS et ce qui se passe. On est en train de développer un réseau de safe space, où ça va être des bars, des restos, des commerces de proximité. Ils vont pouvoir accueillir les victimes. L'idée, c'est que c'est un refuge temporaire.
6: Moi, de base, je me suis dit que l'entrepreneuriat, ça a beaucoup une dimension un peu d'argent, etc., qu'on parle des valeurs un peu humanitaires. Et je me suis dit que ça pouvait être cool quand même de pouvoir participer, bâtir aussi avec Sarah quelque chose qui a du sens. Moi, j'ai pas beaucoup hésité. Je me suis dit que ça pourrait être un super projet. Et vu qu'elle était vraiment à fond, qu'elle était assez déterminée, je me suis dit qu'il n'y a pas de souci. Sarah avait des tonnes et des tonnes d'idées. C'est pour ça qu'on a un peu pataugé au début. On a beaucoup fait avec elle un tri sur le projet. On a mis ce qui était essentiel en premier et ce qui était un peu moins dans le second temps. Le but était vraiment d'organiser et de structurer le projet pour faire quelque chose de concret.
5: Il m'aide beaucoup à me structurer.

0: pas pensé. De toute façon, j'ai tout plein d'idées. Ils ont dans tous les sens et il y a tellement de choses à mettre en place. Je veux mettre ça en place pour aider les femmes qui sont victimes de violences conjugales et aider les enfants qui sont victimes d'inceste. Mais avant, il va falloir que tu fasses ça pour pouvoir l'aider au mieux. On a eu le contact de l'éducation nationale, justement, pour pouvoir échanger sur les problématiques des enfants qui sont victimes d'inceste et voir ce que HELPMI pourrait mettre en place pour eux, comment on pourrait leur faciliter la parole, comment on pourrait leur structurer leur pensée, justement, sur ce qui se passe, sur l'après, et pour qu'ils puissent plus facilement prendre la parole auprès d'adultes de confiance.
1: Au début, on visait surtout les femmes victimes de violences conjugales, et sachant qu'on a pas mal de fonctionnalités qui sont plus généralistes, on avait une carte sur l'application qui permettait de voir sa position, les différentes zones à risque, les centres d'aide, les centres pour les femmes, les différents stage place. On peut éventuellement s'élargir à un public et une audience différente, tout en restant un peu dans le thème du coup de la sécurité de maison.
0: On a une partie création d'un dossier juridique directement dans l'application, parce que l'idée c'était vraiment soulager les femmes de leur charge mentale qu'elles peuvent avoir après avoir suivi l'invitation. Quel numéro contacter, quel document émettre, si t'as des photos, rajoute des photos, si t'as des vidéos à l'appui, rajoute des vidéos, et ensuite elle aura vite à télécharger.
1: Et que quelle que soit la preuve, on pouvait aussi à la fin du coup de ce dossier l'exporter en version PDF pour du coup le transmettre à des forces de l'ordre, etc.
0: On a reçu un groupe communautaire justement pour que les femmes puissent trouver les titres entre elles. Elles témoignent de ce qu'elles ont vécu, elles expliquent plus leur démarche qu'elles ont entrepris et tout ce qu'elles ont pu mettre en place. Non, bah, l'idée, c'est que je sois moins faible et que je me dis, ok, cette personne avait vu ça aussi.
1: En gros, ce serait une sorte de réseau social. Enfin, on préserve vraiment l'anonymat de chacun et chacun pourrait faire part de leurs problèmes, etc. Les autres femmes qui sont aussi dans cette situation-là puissent aussi communiquer, aider la personne et proposer éventuellement des conseils. On a aussi beaucoup pensé aux personnes qui ont une emprise au-dessus d'elles, que ce soit par exemple les enfants qui sont victimes d'inceste, par exemple, ou de violence, ou que les femmes dans les violences conjugales. Imaginons que le mari ou la femme ou que le parent prenne le téléphone, on voit HELPMI, on se dit, voilà, on supprime et c'est fini, quoi. On a pensé aussi à un mode de discrétion. On peut remplacer l'application HELPMI par l'application de recette. Et le nom, comme l'icône de l'application, bah, changerait.
0: Ce que j'avais peur, c'est que si l'ose avoir des comportements physiques odieux, il ne se gênera pas de couper dans le téléphone. Et si la TAN a une application telle que HELPMI, il pète un plomb, et j'ai peur que ça la mette en marge directement. On s'est dit, avec HELPMI, ça serait génial qu'on puisse modifier l'icône. Donc l'icône, ça serait plus le logo de HELPMI, mais ça serait vraiment un truc de reflex. Et vraiment, s'il rentre dans l'application, bah, au-delà de l'icône, il comprendra vraiment, je suis comment faire des pâtes carbonara, comment faire des pâtes bolognaise. Et vu que HELPMI est un génie, il a réussi à faire.
1: L'application HELPMI sera disponible le 16 juin. Sur le Play Store et sur l'App Store.
0: Donc on hésite à faire un petit premium à 2,99€. Bon, on se
2: Et voilà pour l'application HELPMI. On remercie Fleur pour cette chronique des mamans à retrouver évidemment sur les réseaux sociaux de la radio HDR, Spotify et YouTube. Dans quelques instants, nous reviendrons ici sur les Hauts-d'Orbon, notamment au centre André Malraux avec Monsieur Naïm qui nous parlera d'une chorale qui s'appelle OK Chorale. Mais pour l'instant, tout de suite, quelques pages à caractère autopromotionnel.
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2: 8h15 sur les ondes du mix des cultures. Il aime danser, il aime chanter surtout, il aime se réunir et vivre des moments collectifs, passionnés et rigolos aussi. C'est ce qu'on peut trouver généralement dans une chorale, hein, cet esprit collectif qui nous emmène, même si on n'est pas forcément tous excellents chanteurs, excellents instrumentistes de la voix, j'ai envie de l'appeler de la sorte. Eh bien, vous pouvez aussi participer à cet élan collectif que sont les chorales ici. Sur les Hauts-de-Rouen, je crois, monsieur Naïm, sans me dire de bêtises, et qu'il y en a une qui a été créée déjà depuis quelques temps.
14: Oh, bah depuis 2014, ce qui n'est
2: bien ce que
14: pas
2: je
14: mal, hein, ça remonte à déjà pas mal d'années. Effectivement, OK Chorale est une chorale assez sympathique, assez joyeuse, créée par un collectif d'habitants, créée par surtout par Elisabeth Bortelot qui va nous raconter un peu la création et le pourquoi de cette chorale.
15: J'ai créé cette chorale à la demande de la mairie de Rouen. À l'époque, c'était basé sur financé par le dispositif égalité homme-femme qui avait cours à la mairie. Donc on a commencé par chanter uniquement des chansons qui mettaient à l'honneur la femme. Quelques années plus tard, on s'est un peu affranchi de cette thématique et on a pu chanter les chansons dans la thématique qui nous plaisait, complètement toutes les thématiques.
14: Une chorale, c'est aussi un répertoire. Parlez-nous de ce répertoire.
15: Ça se construit petit à petit. On a, depuis 12 ans, vous imaginez qu'on a une infinité de chansons quand même travaillées. Certaines qu'on ne chante plus. Certaines que parfois des choristes auront envie qu'on rechante, ça peut arriver. Moi, j'écoute des propositions parfois, souvent, mais je ne peux. C'est moi qui écris tous les arrangements de la chorale, donc je ne peux écrire et arranger que des chansons qui me plaisent. Quand ça me plaît pas, je peux pas.
16: Parce que, en plus, moi, la particularité, c'est qu'aujourd'hui, j'ai pu assister à votre répétition. Et on a écouté aussi des chansons en anglais.
15: Bah, parce que j'avais un petit peu envie qu'on aille taquiner l'anglais. Et puis, le répertoire des Beatles, c'est tellement un beau répertoire. Il y a des gens ici qui aiment beaucoup ce répertoire. Donc, je trouvais ça intéressant d'y aller. Et pour ce qui est des chansons plus récentes, vu qu'on a, comme on n'a pas commencé, on a travaillé des chansons et on a interprété depuis plusieurs fois en concert des chansons, une chanson de Stromae, une chanson de Big Flo et Oli. Là, on est dans un répertoire hyper contemporain. Et l'idée, c'est aussi de se rapprocher de la jeunesse. Effectivement. Ce qui fait que quand on participe à une rencontre de chorale, comme ça a pu arriver à Barentin il y a un mois, moi disant bon, au revoir à des jeunes qui faisaient des crêpes d'ailleurs, qui m'ont dit « Oh là là, qu'est-ce que c'est bien d'entendre cette chanson qui nous parle à nous, la jeunesse ?»
14: Je vous propose d'écouter Christiane, choriste.
17: Moi, je suis là depuis le début aussi, et je trouve qu'il y a de particulier dans cette chorale, c'est qu'il y a quand même une très très bonne entente, une très bonne énergie. Donc, effectivement, les chants sont choisis en commun avec Isabelle. Je pense parler pour tout le monde, que tout le monde est content de venir chanter parce que ça nous recharge en énergie, parce que c'est très très positif.
14: Et Stéphane a aussi un petit message à faire passer.
18: C'était précisant, au départ, en fait, la chorale n'avait pas de nom. C'était la chorale des Hauts, et puis Isabelle l'idée de demander aux choristes si on pouvait pas trouver un nom par rapport à ça. Donc, quelques propositions qui ont été faites, et donc c'est le nom de OK Chorale qui a été accepté, c'est mon œuvre. Simplement, d'ailleurs, j'ai toujours pas été payé par rapport à ça. Hein. J'attends depuis 10 ans, environ, quoi. Voilà. Et donc, moi, j'ai intégré, en fait, en janvier 2015. Voilà. Et je me suis arrêté à l'occasion pour différentes raisons. Et puis, ma foi, si je continue à dire, c'est que ça doit m'intéresser. Voilà. Et après, par rapport à l'avenir de la chorale, effectivement, on s'interroge, parce que, comme disait Isabelle, le fait qu'il y ait moins de personnes qu'auparavant, parce qu'à une époque, on était quand même une bonne trentaine, hein, à peu près, quoi. Donc, c'est vrai que le Covid n'a pas fait du bien. Il y a pas mal de personnes qui sont parties à ce moment-là. Et il y a eu peu de renouvellement. Donc, tiens, comme disait Isabelle, ça serait bien qu'il y ait du recrutement dans les prochains temps. et pourquoi pas pour la saison prochaine.
14: Ok Chorale est un collectif d'habitants assez joyeux, assez sympathique, donc n'hésitez pas à vous renseigner auprès du centre André Malraux. Surtout qu'ils sont, comme Stéphane vient de le dire à l'instant, à la recherche de choristes. Donc allez-y, faites-vous plaisir, c'est assez sympathique et je vous propose d'écouter un petit extrait. Je l'ai.

0: très belle chanson, hein, très belle chanson de Jean-Jacques Goldman, bien connu, hein, bien évidemment. Non, évidemment, évidemment, c'était une petite blagounette, hein, et c'était pour voir si notre invité Emmanuel Sagny était réveillé, hein, bien réveillé, puisqu'il a évidemment reconnu ce titre de Joe Dassin, hein, interprété par la Hockey Chorale. Merci Naïm de nous avoir fait un focus sur cette très belle chorale qui travaille et surtout chante depuis 12 ans maintenant.
1: Et n'hésitez pas à aller les voir au Jardin Partagé à Saint-Clair le 21 juin à 17h.
0: Bien évidemment, allez, justement, je viens de prononcer son nom, c'est Emmanuel Sagnier, le directeur du centre Pernet qui se situe à Biorel, juste à côté des Hauts-de-Rouen, de l'autre côté de la rue, hein, comme certains pourraient le dire, pour évoquer et parler de cet événement, les Hauts ont des talents 2026, qui se déroulera ce samedi 13 juin. Et bah justement, c'est juste après ce jingle.
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2: Et à 8h22, nous disons donc bonjour Emmanuel Sagnier.
3: Bonjour.
2: Alors, on va vous demander de vous rapprocher un petit peu du microphone, s'il vous plaît. Emmanuel Sagnier, bienvenue à la Radio AGR. Je crois que c'est la première fois que vous venez dans nos studios.
3: Alors, c'est dans ces studios-là, oui. Ouais. Ceux d'avant, j'étais venu il y a une trentaine d'années par rapport à une émission qui était des messages aux détenus de la prison, maison d'arrêt de Rouen.
2: Tout à fait. Oui, je suis en train de. C'était hors les murs, non? Peut-être.
3: C'est ça. Oui, c'était, ça devait être ça.
2: Il y avait le mur dedans.
3: Ouais, et j'étais venu parler d'un dispositif qui s'appelait le placement extérieur à l'époque, avant qu'il soit interdit par un gouvernement de droite.
2: Eh ben écoutez, ça c'est fait. Bienvenue quand même dans nos nouveaux locaux. Donc, des barreaux. Hein, vous avez choisi un petit peu, comment est-ce que je pourrais évoquer ça? Autre chose, une autre direction, hein, puisque vous êtes à la direction du centre Pernet qui se situe à Biorel, juste à côté des Hauts-de-Rouen, hein, bien évidemment. Ça fait combien de temps que vous êtes à la direction de cet établissement?
3: Alors ça fait 3 mois.
2: D'accord, c'est tout nouveau.
3: Voilà, c'est tout nouveau. Voilà. Et donc dès mon arrivée, on m'a parlé de cette manifestation, les hauts ont des talents. Donc c'est mes premiers, par contre, là, c'est vraiment les premiers, ma première fois pour les hauts ont du talent.
2: Eh ben vous allez voir, c'est un très très bel événement qui chaque année réunit bon nombre d'habitants, bon nombre d'associations venues présenter un petit peu leurs activités et aussi évidemment leurs talents. Hein, les hauts ont des talents, c'est le cas de le dire. Alors justement, vous êtes venu là pour évoquer cet événement et savoir ce qu'on va y retrouver très précisément. Donc on va repréciser que ça va se dérouler ce samedi 13 juin de 11h à 21h sur cette place du Châtelet, hein, malgré les quelques petits travaux qu'il y a en ce moment maintenant à cette place. Hein, et évidemment, on va avoir droit à bon nombre de manifestations et d'animations.
3: Oui, alors donc ce samedi 13 juin, comme vous l'avez rappelé, de 11h à 21h, donc on va avoir plusieurs manifestations. Il y a 23 stands différents qui sont répartis sur la place, donc avec toutes les associations du plateau, hein, regroupant tous les quartiers du plateau. Il y aura aussi de quoi manger, de quoi se restaurer. Et durant la journée, donc il y a une manifestation qui sera un tout petit peu à côté, vers 11h30, qui sera l'inauguration de la plaine fertile, qui ça y est maintenant bien mis en place. Et ensuite vers 14h, on aura un défilé qui est très attendu apparemment, le défilé des cultures.
2: Ah oui.
3: Haut en culture.
2: Non, mais c'est pas qu'il est très attendu, c'est qu'il est réclamé en fait.
4: Tous les ans en fait, on veut le voir.
3: Voilà.
2: On va expliciter, hein, c'est juste un défilé vu que sur les Hauts-de-Rouen, on a la chance d'avoir une pluralité en termes de pays, de représentation de pays extraordinaire, il faut le dire. Et bien c'est local d'admirer et d'assister à un défilé avec justement les habits représentatifs de chaque pays. Et généralement, effectivement, défilé est effectué par les habitantes et surtout les mamans des Hauts-de-Rouen.
3: Voilà. Et puis toute la journée, donc les différents stands qui pourront accueillir à peu près les 1000 visiteurs, puisque c'était à peu près la présence l'année dernière. Et à 18h, on aura un spectacle qui sera proposé par le Théâtre de l'Étincelle, donc un spectacle de funambule. À 18h, donc un spectacle qui s'appelle Light, et qui sera en face l'église, à côté donc de la place du Châtelet. Ce spectacle, il aura lieu juste avant le début de la scène ouverte, où actuellement on a déjà 10 personnes ou groupes inscrits pour pouvoir soit chanter, danser. J'ai pas d'humoriste, mais je désespère pas d'en trouver un.
4: Vous trouvez un duo assez facilement.
2: À la radio, on a Naïm pour ça. Il n'y a pas de problème. Encore un beau programme, hein, et c'est aussi justement l'occasion hein, de eh bien de si vous êtes installé sur les Hauts-de-Rhône de venir aussi essayer toutes les tout ce que proposent les structures associatives aussi, puisque là il y a aussi beaucoup de voilà d'animation, je pense notamment aux associations sportives qui proposent eh bien de se tester justement à leurs activités.
3: Oui, alors dans les donc comme je vous le disais, il y a 23 stands, donc ça va de différents partenaires tels que le SMEDAR bien connu, donc avec une animation sur le recyclage des feutres, voilà, qu'on va leur donner une deuxième vie, donc j'invite vraiment tout le monde à venir voir ça parce que c'est assez étonnant. Il y a l'association Tricote un sourire qui actuellement par rapport à Claude Monet, toutes les manifestations qu'il peut y avoir sur Dame par exemple, il sera présent. Et puis en sport, comme vous le disiez, on aura le Taekwondo Elite 76, la présence bien sûr de la SPTT Rouen, et puis on va avoir aussi différentes animations avec le service de la jeunesse, avec la petite enfance, avec Mixité bien sûr sera présente. On a une structure gonflable, donc toujours très attendue aussi. Ouais.
2: Là c'est prise par les enfants.
3: Voilà, c'est ça. Voilà. Oui, je précise. le village des saveurs, donc aussi, hein, qui regroupe plusieurs associations du plateau pour déguster mille et une saveurs. Cette année, le thème, c'est le végétal. Donc voilà, j'invite vraiment tout le monde à venir voir ce qui va être réalisé sur les différents stands, tant en art manuel, en art visuel. Donc ça va être vraiment, vraiment fort sur le plateau. Et bien sûr, on aura aussi les ateliers de lire à haute voix qui sont présents chaque année. Vous serez aussi présents sur...
2: Ouais. Évidemment, voilà. On est partout.
4: Oui, on est partout.
3: Voilà. Donc, voilà, il y a les mêmes, j'ai envie de dire, que l'année dernière, mais avec un thème différent qui est autour du végétal, et puis des nouveaux partenaires, tels que je viens de le dire, pour le SMEDA. Et vraiment, c'est une fête qui va être rythmée. Il y a un flash mob qui va être répété demain à midi et quart, qui a été proposé par le CMS Jean Texier. Donc, à midi et quart sur la place du marché devant Dame. Donc, j'invite tout le monde à venir voir le flash mob.
2: Dame, et c'est voilà pour nos auditrices et nos auditeurs.
4: Diana Armand Goldmark-Marien.
2: C'est le centre qui se situe sur la place du Châtelet, voilà. Juste à côté et maintenant à la bibliothèque.
3: Voilà, c'est exactement ça. Donc demain à 12h15. Et il me reste encore un petit peu de place sur la scène ouverte pour aller jusqu'à 21h. Donc n'hésitez pas s'il y a des personnes qui veulent se lancer pour chanter, danser. Et j'attends toujours un humoriste.
2: Justement, comment est-ce qu'on peut faire si on souhaite participer?
3: Alors directement,
2: et postuler.
3: Alors directement appeler le centre Pernet.
2: Au 02 35 60 35 26.
3: Voilà.
2: 02 35 60 35 26.
3: Ou venir directement sur place. Hein, on est ouvert de 9h à 18h tous les jours. Hein, donc il n'y a pas de souci. On est juste en dessous Jean Texier. Voilà. Donc c'est vraiment important. Et je rappelle aussi que c'est aussi important d'avoir cette inauguration à 11h30 de la plaine fertile. Vraiment, j'invite tous les habitants à venir. C'est très très rare d'avoir en centre-ville une grande plaine comme ça pour pouvoir cultiver, partager la nature. Et ça donne un autre cachet au quartier et sur les Hauts-de-Rhône.
2: Cette plaine fertile qui se situe juste à côté de Dame.
3: En face de l'église, petit peu à côté, voilà, ouais, c'est ça.
2: Justement, le centre Diane Armengol-Marcarayan, juste sur la place du Châtelet, donc voilà, tout est accessible à pied, et c'est juste à côté de la piste cyclable aussi.
4: Exactement, et je vais redire, comme j'ai dit quasiment chaque semaine, hein, pour vous y rendre en théorie, n'hésitez pas à prendre le T2 et vous arrêtez au Châtelet, vous serez directement pile poil en face de l'événement.
2: Emmanuel Sagnier, un directeur du Centre Pernet, venu nous parler justement de cet événement qui va se dérouler sur les Hauts-de-Rhône, place du Châtelet. Les Hauts ont des talents 2026. Ça va se dérouler de 11h à 21h. À savoir que l'événement est entièrement gratuit, hein, bien évidemment.
3: Tout est gratuit.
2: Voilà, entièrement libre. Gratuit, avec une scène ouverte, des défilés, des animations, un village des saveurs, des structures gonflables. table, une tombola et plein d'autres animations, et surtout beaucoup de sourires et de chaleur humaine à venir rencontrer les structures associatives et les habitants des Hauts-de-Rouen. Monsieur Naïm, une dernière question.
4: Une dernière question. Y aura-t-il des événements justement que Perlet va organiser pendant les grandes vacances? Parce que vu qu'on a l'occasion de vous avoir le micro.
3: Alors moi, déjà, je peux revenir quand vous voulez parce que l'accueil est bien, le café est bon. Donc il n'y a vraiment pas de souci. Donc pour cet été, oui, donc il y a un gros programme. On est une structure qui, sur le plateau, qui est ouvert les deux mois de l'année. Les deux mois de l'été. Donc on est ouvert tous les jours de juillet et août. On n'a pas de fermeture. Donc en effet, on a, grâce à différents financements qu'on a pu avoir et obtenir dans le cadre de la politique de la ville et de la ville de Rouen, donc on va pouvoir proposer différentes sorties, donc une sortie au parc d'attractions à Saint-Paul, une sortie à Jumièges, une sortie au Havre pour découvrir la ville du Havre, là, une sortie à Dieppe pour voir la mer. Bon, c'est vrai, c'est des galets, mais c'est quand même Dieppe, c'est sympa, et une sortie à Paris qu'on est en train de finaliser, donc musée, pas musée, voilà, on est en train de réfléchir, mais en tout cas tous les jours il se passe quelque chose, donc que ce soit une animation, une sortie, des balades en vélo. On a aussi un gros programme d'initiation vélo pour les adultes. On a des adultes qui ne savent pas faire de vélo, y compris des enfants aussi, et donc on a une vélo-école qu'on essaye de mettre en place comme une auto-école justement, ouais. Pour apprendre à faire du vélo.
2: Eh ben super, très belle initiative, évidemment. Merci beaucoup Emmanuel Sagnier d'être venu nous parler de cet événement Les Hauts ont des talents, et aussi du Centre Pernet dont vous êtes le directeur. Eh ben du coup, on va vous prendre au mot et on vous recevra très bientôt alors pour évoquer la rentrée du Centre Pernet qui va arriver très vite.
3: C'est ça.
2: Vous le savez.
3: À très bientôt.
2: Bien évidemment. Merci beaucoup. Dans quelques secondes, nous allons recevoir d'autres activistes des Hauts-de-Rouen, et cette fois-ci, on va verser dans le théâtre, n'est-ce pas, puisque nous allons recevoir une partie de la troupe du théâtre d'en haut en la personne de Sandrine et Marc-Antoine qui viendront présenter leur événement qui va se dérouler ce week-end sur les Hauts-de-Rouen, le théâtre d'en haut, pardon. C'est évidemment dans quelques minutes, juste après cette petite pause à caractère musical.

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0: Le pire reste à venir, on vous accompagne jusqu'à 9h sur les ondes du Mix des Cultures et les invités s'enchaînent hein, comme on vous l'a précisé puisque c'est 12 et 13 juin 2026 un festival hein, va se dérouler ici sur les Hauts-de-Rouen, notamment au centre André Malraux. C'est le festival de théâtre et de concert au bas mot et qui va se dérouler. Et dans ce cadre, nous recevons les comédiens. Les comédiens de la vie de de la troupe du Festival de Roux, du Théâtre de Roux, pardon. Bonjour Sandrine et bonjour Marc-Antoine.
3: Bonjour.
4: Bonjour.
0: Alors, on vous avait déjà reçu l'année dernière justement ce sujet. On est très content de vous recevoir à nouveau. Hein. Ça veut dire que le festival rencontre un succès et donc reconduit d'année en année. J'ai envie de l'appeler comme ça, maintenant ça prend aussi à une branche un petit peu plus peut-être musicale, une chose que je me rappelais pas non l'année dernière.
4: Si on a des concerts souvent dans nos festivals de théâtre.
0: Mais là vous le mettez peut-être encore plus, vous le valorisez peut-être plus. Alors justement c'est l'occasion de reparler du théâtre amateur et de votre troupe. Alors justement le théâtre d'en haut, reprécisez-nous depuis combien de temps cela existe.
4: On a été créé en 2008. Donc on commence à avoir quelques années de bouteille derrière nous.
0: Voilà, d'expérience.
4: Un peu d'expérience. Donc le théâtre d'en haut, c'est une soixantaine d'adhérents. On est basé donc au centre André Malraux. Et on organise deux festivals à l'année. Un qui est le festival au bas mot qui aura lieu le week-end prochain. Et un autre festival, les rencontres normandes de théâtre amateur qui ont lieu en novembre. Et là on va fêter nos 20 ans.
0: Alors avant de parler justement du festival, dites-nous un petit peu si de l'autre côté du poste il y a des intéressés pour participer justement et pour intégrer une troupe à l'année. Comment ça se déroule en fait? Est-ce que tous les ans en début de saison vous choisissez une pièce et vous vous dites on va répéter la pièce durant 20 ans et la jouer vers le mois de juin, tout ça, ou bien ça se passe différemment? Expliquez-nous un petit peu ça.
4: On a 7-8 metteurs en scène dans notre compagnie, donc on a des pièces qui tournent là, actuellement, et puis on a deux ateliers théâtre cette année, dont Marc-Antoine fait partie d'un de ses ateliers.
3: Tout à fait.
4: Et au Festival au bas mot, c'est justement la production des deux ateliers que nous aurons, puisque la caractéristique du Festival au bas mot, c'est de présenter des pièces au public pour la première fois.
3: Le Festival des Premières.
0: Ah oui, c'est une très très bonne initiative. Alors du coup, cette année, quelle première est-ce que l'on va retrouver?
4: Alors cette année, on a la chance d'avoir Stéphane Herzog de la compagnie Ensemble se tordre qui va nous présenter une pièce le vendredi soir qui sera la pièce qui s'appelle Lettre morte. C'est la toute première fois que sa pièce va être présentée à un public et on a beaucoup de chance de la voir. Donc ce sera vendredi à 20h30. Mais avant, on a la chance d'avoir un concert, les Black Dogs qui étaient déjà venus au centre André Malraux qu'on apprécie beaucoup avec François Grébonval, à la guitare, et puis Thierry Dupuis qui faisait partie du Théâtre d'en haut.
0: Ça tombe bien, c'est dingue, c'est dingue. Donc ça c'est justement un petit peu pour l'ouverture du festival, donc ça ce sera le vendredi 12 juin, ce vendredi-là.
4: Exactement.
0: Et le lendemain, le samedi 13, vous voyez comme je suis très très bien et tout, quoi, c'est fantastique, on retrouvera, donc la journée va commencer un peu plus tôt.
3: Elle commence à 14h30 avec le premier spectacle du groupe de théâtre du lundi de Marc Morel et c'est 20h et plus.
4: Donc c'est vous aurez la chance de voir Marc-Antoine qui fait partie des comédiens de cette pièce et c'est une pièce sur la satire de la télévision aussi bien les infos que les publicités. C'est une pièce pour tout public où on rigole beaucoup, très sympa.
0: Et à 16h30, donc après le 20h et plus, eh bien, on replongera dans la musique.
4: On replonge dans la musique avec une première aussi, avec Ricotique. Là, c'est un concert un peu théâtralisé avec voix et accordéon. Et c'est très beau, avec reprise de chansons anciennes, un univers voilà, poétique.
0: Alors, en fin d'après-midi, vers 18h, le théâtre d'en haut s'emparera de la scène avec les Magnifiques.
3: Tout à fait, ce sera le spectacle du deuxième groupe, celui du mardi d'Eric Salin. Et en gros, ça sera un petit hommage assez magnifique pour ceux qui connaissent les Déchiens.
0: Ah bah, un très beau programme. Et ensuite, ce sera l'heure de la scène ouverte à 19h30.
4: Voilà, là c'est une scène ouverte où on fait appel à toutes les personnes qui le souhaitent dans le registre du spectacle vivant, donc tout ce qui est théâtre, improvisation, clown, danse aussi, on ouvre aussi à la danse.
3: Improvisation, stand-up, en effet, comme tu disais, ouais. C'est vraiment ouvert à tout ce qui peut être considéré comme les arts visuels. Voilà.
0: Ah bah très bien. Donc voici pour le programme, le déroulé de ce festival Obamo. On le rappelle, qui commencera ce vendredi 12 juin et qui se prolongera le samedi 13 juin autour du théâtre et aussi de la musique. On va rappeler les modalités pour pouvoir assister à ce festival. Quels sont-ils?
4: Alors, les modalités sont les suivantes. Pour tout ce qui est concert, c'est gratuit. Donc, vous pouvez venir sur place sans souci. Si vous voulez participer au stand-up, vous pouvez nous envoyer un mail à théâtredenhaut.rouen@gmail.com. Et donc, du coup, ça va permettre nous de faire notre petite programmation. On a déjà une dizaine de propositions, mais on a encore de la place. Donc, allez-y, lancez-vous. On prend des gens qui ont déjà de l'expérience, mais aussi des débutants sur cette scène ouverte.
0: Et voilà.
4: Et puis après, pour les autres pièces, donc les trois pièces de théâtre que nous proposons, on a notre billetterie qui est ouverte sur Hello Asso et c'est 5 euros la place.
0: Effectivement, donc ça c'est pour les possibilités de réserver. Si on a une petite soif ou une petite faim durant ce festival, je crois qu'il y aura une buvette et aussi une petite restauration sur place qui est prévue.
4: Voilà, exactement. Les théâtreux d'en haut se feront une joie de vous proposer un verre ou une petite collation.
0: Alors c'est toujours évidemment l'opportunité de retrouver toute la richesse du théâtre amateur et puis aussi pour les néophytes, pour les gens qui ne pratiqueraient pas ou qui n'oseraient pas, c'est aussi des fois la porte d'entrée justement à des futurs cours, non ?
4: Oui, voilà, donc on aura des ateliers l'année prochaine, l'année prochaine.
3: Les ateliers, la promotion, elle se fait notamment avec lors de la journée du Festival des associations, du forum des associations que l'on peut trouver généralement sur les quais rive gauche. Et à savoir que sinon, le mois de septembre, tous les cours sont accessibles, tout simplement un cours d'essai disponible. Comme ça, on peut se rendre compte par soi-même, déjà faire connaissance avec toute l'équipe et notamment aussi avec les metteurs en scène.
0: Exactement. Monsieur Naïm.
1: Non, pour ma part, je ne vais pas être totalement objectif avec eux, c'est que je les adore. J'ai pu assister à l'une de leurs représentations au mois de novembre de l'année dernière. C'était ça, où on avait fait venir d'autres compagnies de France. Donc j'avoue que ce jour-là, j'étais assez séduit et j'ai hâte de voir la prochaine édition justement de cette année parce qu'ils sont exceptionnels. On dit théâtre amateur, pour moi c'est du théâtre, c'est-à-dire qu'ils vivent le truc. Du début jusqu'à la fin, ils savent vous accueillir, ils savent vous mettre à l'aise en tant que public. Et sincèrement, on a la chance de passer des bons moments, donc n'hésitez pas à y aller.
4: Merci à vous.
0: Bah oui, merci pour eux. Beaux compliments. On va rappeler les essentiels. Hein, le théâtre d'en haut, c'est ce week-end, vendredi, enfin même avant, hein, ça commence dès vendredi à 19h15 pour le concert des Black Dogs, suivi de la pièce Lettre morte de la compagnie Ensemble se tordre de Stéphane Herzog. Le lendemain, samedi 13 juin, à partir de 14h30, vous verrez le 20h et plus du théâtre d'en haut par l'atelier du lundi, mise en scène par Marc Morel. À partir de 16h30, c'est le concert gratuit des Rico Tic pour 45 minutes, servi par la compagnie Scène en boucle. Eric et Jacques nous embarquent donc dans des reprises de chansons anciennes, parfois oubliées. Ce sera suivi à 18h des Magnifiques du théâtre d'en haut toujours, mais cette fois-ci par l'atelier du mardi, et ce sera mis en scène par Eric Salon, excusez-moi,
4: hein.
0: et enfin le festival Obamo se finira par la scène ouverte à 19h30, et ce sera gratuit aussi, le temps pour se découvrir artiste aussi et comédien. On va rappeler juste les modalités pour la scène ouverte, pour rentrer en contact avec vous.
4: Alors, nous envoyez un mail à théâtredenhaut.rouen@gmail.com, idéalement avant vendredi.
0: Eh ben voilà, je crois que tout est dit. Si on veut justement quelques petites infos du théâtre d'en haut, où est-ce qu'on peut en retrouver ?
4: Sur tous les bons réseaux sociaux, en notant Théâtre d'en haut Rouen, et on tombe sur notre blog, le blog Théâtre d'en haut, blogspot.com.
0: Fantastique. Et ben merci beaucoup Sandrine et à Marc-Antoine d'être,
3: merci à toi,
0: d'être venu nous parler de ce festival qui va encore se dérouler sur les Hauts de Rouen au centre André Malraux ce vendredi 12 et samedi 13 juin, et j'ai envie de vous dire à l'année prochaine.
4: Et merci. Merci beaucoup, merci HDR.
0: Avec plaisir. Allez, on va s'en aller vers la page sportive dans quelques secondes avec monsieur JC aux manettes.

0: 4.
1: Allez, on passe tout de suite au Spring Cut des scores avec notre chroniqueur sportif. Alors, qu'est-ce qu'on a au programme aujourd'hui après ce gros week-end de finale, monsieur JC?
2: Salut Nicolas, salut à tous. Aujourd'hui, on va parler du rugby féminin et d'une finale nationale qui a fait vibrer notre région ce week-end. On prend direction de la Roche-Orion où se jouait la grande finale d'Elite 2. Ce samedi, à l'affiche, c'était une gloriose. Nos Normandes, les Valkyries, défiaient le stade Rochelet.
1: Eh, le stade Rochelet, ouais, bah, vu qu'ils sont allés là-bas, ah, oui. À la Roche-Orion, ils ont pas à les faire pour.
2: Et si on a bien suivi tout.
1: Attendez, excusez-moi.
3: C'est l'un de mes moments préférés du pire reste à venir, quand même. C'est votre partie. C'est là où on se dit, finalement, pour le stand-up, pour samedi, vous pourrez peut-être faire du vidéo.
1: Ce que j'aime, c'est ces analyses en direct.
2: Je suis ému, Nicolas, d'après l'analyse de.
1: Donc, alors, on était à La Roche-sur-Yon.
2: Oui. Si on a suivi bien la chronique, ouais. On savait qu'il y avait la finale. Ouais. On a cru que.
1: Laquelle finale?
2: Des Valkyries.
1: Ah oui, bah oui.
2: Nicolas.
1: Oui, c'est moi.
2: J'ai suivi.
1: Ouais.
2: On a cru que les Valkyries.
1: Bah, moi aussi.
2: On fait un bon début de match, fantastique, menant le débat à 8 à 5 à la mi-temps. Du coup, je me suis dit, ouais, c'est bon pour les Valkyries, on va être champion. Malheureusement, au retour des vestiaires, le stade Charolais.
1: Rochelet, excusez-moi.
2: Ont enclenché le turbo x10. Finale emportée sur le fil 13 à 10.
1: Eh oui, mais pas de regret, hein.
2: Non, pas du tout de regret. Les Valkyries terminent quand même avec le titre de vice-championne de France. Une immense fierté pour la Normandie après une saison historique.
1: Ouais, bravo à elle, hein, vraiment.
2: Ouais, je suis bravo aussi à elle. Ouais, mais Nicolas,
1: ouais, c'est moi.
2: On reste à Rouen. Un autre coup énorme, un coup de tonnerre, mais cette fois sur la planète du football. Une histoire complètement folle de la semaine.
1: Ouais.
2: Vous connaissez?
1: Bah oui, j'étais là.
2: Le Rouen Sympa FC Club des Hauts-de-Rouen. Eh bien, l'un de leurs joueurs venait signer un contrat professionnel chez le géant d'Europe, le RB Leipzig en Allemagne. Vous avez vu, pour moi c'est incroyable.
1: Ouais.
2: Il s'appelle Prosper Ging, il a que 15 ans, mais c'est déjà un phénomène de la nature. Il mesure 1m87. Il a de la vitesse, il a le sens du but qui a affolé les recruteurs européens.
1: Un peu comme moi, quoi. Je comprends pas. Mais bon.
3: Pied gauche ou pied droit?
2: Ah, pied droit.
1: Ouais, moi je suis pied gauche, c'est pour ça.
2: capitaine de U16, bah, il était. Hein. Il a été repéré par la sélection de la Galaxie Red Bull après un essai XXL en Allemagne. Passé du foot amateur normand à la Bundesliga. Merci Nicolas.
1: Je vous en prie.
2: À seulement 15 ans.
1: Ouais.
2: C'est un espoir historique et une fierté immense pour son club qu'il a vu grandir depuis ses 6 ans.
1: Ouais.
2: Retenez bien son nom, Prosper Ging. Retenez bien. Voilà le sprint des scores. À toi Nicolas.
3: Ah oui, c'est comme ça. C'est...
1: Ah oui, oui.
3: Il n'y a
1: d'accord.
3: pas de le sport reste avec.
1: Ah bah non, mais.
3: Que le sport me soit avec vous.
2: C'est fin de saison, on a une. C'est fin de saison.
1: C'est... Ah ouais, c'est... Au lieu de durer un quart d'heure, maintenant ça dure 3 minutes. Ah ouais, c'est bien la problématique quand c'est les fins de saison. Il n'y a plus rien à dire.
2: Il n'y a plus rien.
1: Y a plus après, grand-chose. Alors après, on peut quand même annoncer. Hein, oui. Vous savez qu'il y a un événement un peu international qui va se dérouler demain.
2: Demain.
1: Je ne parle pas de votre. De cheveux, hein.
2: Il y a tellement de choses, Nicolas, je suis perdu dans les fils.
1: Exactement.
3: Moi,
1: le ballon est rond.
2: Le ballon.
3: Le mondial, ouais.
1: Ah, le
3: mondial. Ah, oui. D'ailleurs, en parlant de ça, les bleus féminines, ils n'ont pas gagné hier soir. Enfin, ils ne sont pas qualifiés pour la Coupe du Monde au Brésil l'année prochaine.
2: Je crois que vous êtes plus au courant de moi.
1: Mais c'est fantastique. Nous avons deux chroniqueurs sportifs. voilà. Un qui vient de peut-être naître. On ne sait pas. On ne sait pas. Peut-être que à la saison prochaine, à la rentrée, on va peut-être.
2: Il y aura deux.
1: Il va peut-être vous virer, en fait.
2: Ah, c'est ça. Ah, c'est ça. Je sentais, c'est ça.
1: Écoutez.
3: Il faut commencer le mercato, hein.
1: Exactement. Non, alors, vous allez suivre ce mondial qui. Alors, on va sortir un petit peu de l'aspect sportif, hein, qui quand même pose déjà des questions sans avoir débuté, hein, puisqu'on a vu un petit peu les problématiques au niveau des frontières,
2: hein,
1: pour les arbitres, le Sénégal, pour bon nombre d'équipes qui sont discriminées dès leur arrivée sur le territoire américain.
2: Pas encore aussi des fois.
1: Ouais, bien sûr. Donc voilà, ça s'annonce sulfureux. Ce mondial, sans compter évidemment tous les déplacements engendrés par le fait que ça se déroule sur 3 continents. Hein, ouais. Voilà, on aurait pu en
3: 3 pays même.
1: Oui.
2: Et le Mexique.
1: Oui, c'est plutôt des pays. J'ai envie de le dire
3: 3
1: comme
3: pays,
1: ça.
3: C'est
1: oui.
3: Le Mexique,
1: vous faites bien
3: Canada,
1: de me. Vous faites bien de me reprendre, Naïm. J'ai voulu m'enflammer. Je me suis dit oui, ça va se jouer partout sur la Terre. Vous savez. Non, ça sera que sur les États-Unis d'Amérique du Nord et les États d'Amérique du Sud.
2: Heureusement que Naïm il est là.
3: Le Canada et le Mexique.
1: Merci. Et les USA.
3: Et les USA.
1: Bien évidemment. Donc, votre favori, Naïm, j'ai envie de. J'ai un peu de vous lancer pour l'année prochaine sur les pronostics sportifs, hein, que vous ne ferez pas, bien évidemment.
3: Où est-ce que. Pour moi, c'est Kylian Mbappé et puis les Bleus.
1: Bah, pour vous, c'est la Coupe du Monde de Kylian Mbappé.
3: Non, mais enfin, c'est Kylian Mbappé en tant que capitaine des Bleus, et c'est surtout que j'ai envie de voir l'équipe de France nous ramener la 3e étoile.
1: Ouais.
2: Pour la dernière Deschamps.
3: Pour la dernière Deschamps, effectivement, parce que on a connu Deschamps 93 champion d'Europe, hein, ça tout le monde le sait. On a connu Deschamps 98 champion du mondial de foot. On a connu Deschamps en 2018 champion du mondial de foot en tant que sélectionneur. On aimerait bien connaître Deschamps avec sa dernière sélection une nouvelle fois champion du monde.
2: Pour mon petit Deschamps, ça fait 25 ans qu'il est dans l'équipe de France.
1: En tant que joueur et entraîneur. Et sélectionneur. Merci beaucoup, messieurs, pour cette analyse, pour ces pronostics. Je pense que nos auditrices et nos auditeurs sont intéressés véritablement par vos propos et surtout ce que vous projetez pour ce mois de compétition footballistique. Merci. On se fait une mini pause musicale. Oui, je sais, c'est rare. Voilà, mais vu qu'il n'y a plus assez de sport,
2: La semaine prochaine, je peux me rattraper. Je vais sûrement inviter le club de Rouen Sapin, ouais. FC, parce qu'il y a une belle coupe qui se passe.
1: Ouais. Une coupe de cheveux, non?
3: Oh. Je sais pas ce qui se passe avec les cheveux aujourd'hui, mais.
2: Il y en a plus, c'est pour ça.
3: Il y en a plus. Ah, voilà.
2: La coupe Rouen Cup.
1: Ouais.
2: Et je crois qu'il y a trois clubs nationaux qui viennent. À Rouen. Ça et je suis encore en discussion pour les inviter.
1: Superbe.
3: Moi je peux dire un petit mot vu qu'on va faire une petite pause musicale, peut-être qu'on va pas revenir après, mais
1: On va dire au revoir.
3: Je dirai mon mot à la fin. C'est pas grave.
1: Allez-y.
3: Non, mais pour annoncer comme quoi que comme vous le savez, chères auditrices et chers auditeurs assidus de la radio du 99.1, on a fait la voix des municipales et là on va arriver à la conclusion de l'émission. Donc pour une dernière fois, on va recevoir les politiques locaux de Rouen, en l'occurrence la majorité actuelle du maire, les oppositions, pour un peu voir leur philosophie sur les 6 prochaines années qui viennent. Donc restez à l'affût.
1: Très bien. On a hâte véritablement d'écouter et de suivre justement ces projections, ces politiques qui ont tant d'impact sur nos vies, bien évidemment. On va vous remercier, messieurs, hein, de votre belle prestation ce mercredi 10 juin 2026. On va rappeler les événements du week-end, comme vous l'avez suivi avec monsieur Emmanuel Sagnier du Centre Pernet sera organisé. Et ce samedi à partir de 11h, les Hauts ont des talents. Cet événement qui va se dérouler place du Châtelet de 11h à 21h. Un événement entièrement gratuit et libre d'accès, bien évidemment, où vous pourrez retrouver toutes les activités des associations qui sont situées sur les Hauts de Rouen. Les formidables habitants des Hauts de Rouen qui vous présenteront leur création. Big up à monsieur Henri, bien évidemment, qu'on salue et que vous retrouverez. Certainement au micro de monsieur Naïm, puisque la radio HDR sera présente.
3: La radio HDR sera présente, effectivement. Donc, on sera heureux de vous accueillir à nos micros, habitants ou associations.
1: Exactement, merci. On n'oublie pas aussi le théâtre d'en haut, hein, où on salue Marc-Antoine et Sophie et Sandrine, pardon, qui sont venus nous présenter cet événement qui va se dérouler à partir de vendredi et ce samedi, ou bien où alternera, pardon, des concerts et des pièces de théâtre réalisées par les comédiens des troupes amateurs, hein, des Hauts de Rouen. Et voilà. Sinon, si vous souhaitez retrouver tout le programme complet, eh bien, de la radio HDR, n'hésitez pas à suivre nos réseaux sociaux sur Instagram, sur Facebook, sur d'autres supports. Bien évidemment, un petit mot de Monsieur JC.
2: Je viens juste d'ouvrir un compte Instagram et TikTok. HDR en mouvement.
3: C'est magnifique.
2: Je m'élarge.
1: Eh ben, vous allez être inondé de sport, donc c'est ça que cela veut dire, de sport des Hauts-de-Rouen et local. Messieurs, j'ai envie de vous souhaiter une très belle journée eh bien, à l'écoute du Mix des Cultures. Sachez que vous allez pouvoir retrouver Monsieur Romain pour son émission KFROCONS à partir de 20h jusqu'à 22h pour 2 heures de musique afro-caribéenne d'aujourd'hui et d'hier. Les années jazz avec Michel Jules, c'est à partir de 19h. Le voyage radiophonique, pardon, un petit peu plus tôt à partir de 18h. Voilà qui est dit, voilà qui est fait. On vous souhaite une très belle journée sur les ondes du Mix des Cultures. N'hésitez pas à retrouver Monsieur JC demain en direct des studios de Principe Actif. Ciao.

0: de RFI, il est 9h à Paris, 10h30 à Téhéran.
1: Andréane Mélard.
0: Et Julien Coquel-Rohem pour le journal.
2: Et à la une de l'actualité, des attaques iraniennes contre des bases américaines en Jordanie et à Bahreïn. La riposte de Téhéran après des frappes américaines sur le sol iranien cette nuit. Les représailles de Donald Trump qui accuse le pays d'avoir abattu un hélicoptère américain. On appelle notre correspondant en Iran dans un instant. Dans l'actualité également, de nouvelles sanctions occidentales contre les responsables de la colonisation israélienne illégale en Cisjordanie occupée. Reportage dans la vallée du Jourdain où les Palestiniens décrivent un cauchemar. Dans ce journal aussi, la suite de notre enquête au Mozambique et le groupe Total Energy pointé du doigt dans le Cabo Delgado. Et puis on part aux États-Unis où le football réunit de plus en plus d'adeptes. La Coupe du Monde commence demain.
0: Il avait d'abord minimisé l'incident avant de promettre une riposte très forte et très puissante.
2: Convaincu, semble-t-il, par une réunion avec son ministre de la Défense et le chef d'état-major des armées, comme nous le racontait notre correspondant à Washington tout à l'heure, Donald Trump a donc ordonné hier soir des frappes contre l'Iran après avoir accusé le pays plus tôt dans la journée d'avoir abattu lundi un hélicoptère américain dans le détroit d'Ormuz. L'armée américaine est passée à l'action dans la nuit. En évoquant une réponse proportionnée et de légitime défense, Téhéran n'a pas tardé à riposter. Le cessez-le-feu et la perspective d'un accord à nouveau fragilisé. Et on vous retrouve à Téhéran, Siavosh Ghazi. Le régime iranien donne sa version des faits ce matin.
3: La version iranienne est bien sûr toute différente de la version américaine. Selon Téhéran, après la chute d'un hélicoptère américain dans le détroit d'Ormuz, le président américain avait annoncé une riposte. Et selon le communiqué des gardiens de la révolution, les Américains ont mené vers 1h du matin une série d'attaques contre Bandar Abbas, Jask, Sirik, Rechm et Minab, ainsi que des installations pétrochimiques dans le sud de l'Iran. Une riposte somme toute limitée de la part des États-Unis puisque c'est concentré et localisé autour du détroit d'Ormuz. Téhéran accuse les États-Unis d'avoir attaqué des installations de purification d'eau potable et de réservoirs d'eau, ainsi qu'une antenne de télécommunication, alors que les Américains parlent d'attaques contre des installations militaires. Moins de 2 heures plus tard, une riposte de manière importante contre des bases américaine au Koweït, à Bahreïn et en Jordanie. C'est la première fois depuis le cessez-le-feu que la Jordanie est visée. Selon Téhéran, le siège du CENTCOM a été visé également à Bahreïn, donc un centre militaire très important pour les Américains, ainsi qu'une base en Jordanie où il y a des avions F-35 américains qui sont stationnés.
2: Siavosh Ghazi, merci. L'Iran qui interpelle aussi les pays du Golfe. Ils ont, selon Téhéran, la responsabilité morale et légale d'empêcher Israël et les États-Unis d'utiliser leur territoire ou leurs installations pour frapper le sol iranien. Israël continue de son côté de bombarder le Liban. 11 morts hier dans des bombardements sur tir et ses environs. Le Hezbollah continue de viser, lui, l'armée israélienne dans le sud du pays. Les forces israéliennes qui ont aussi annoncé hier soir avoir abattu un assaillant qui avait franchi la frontière et ouvert le feu sur des soldats dans le nord d'Israël.
0: Israël qui dénonce par ailleurs des mesures honteuses après de nouvelles sanctions occidentales.
2: Des mesures contre des entités et des individus israéliens impliqués dans les violences et l'expansion illégale des colonies en Cisjordanie occupée. Annoncé hier par l'Australie, le Canada, la France, la Norvège et le Royaume-Uni. La France notamment interdit d'entrer sur son territoire. Le ministre d'extrême droite Bezalel Smotrich, qu'elle accuse de promouvoir l'annexion de la Cisjordanie et la recolonisation de Gaza. Une réponse à une situation de plus en plus alarmante dans les territoires palestiniens où les colons agissent en toute impunité. Reportage de Frédéric Misselin dans la vallée du Jourdain où des Palestiniens ont été forcés de quitter leur village.
4: La tente de Mohamed Gawadmé est installée au milieu d'un paysage désertique et poussiéreux, loin de la route qui mène à Jéricho. Cet éleveur de moutons palestinien est âgé de 45 ans. Il vit là depuis quelques mois avec sa femme, ses 3 enfants. En janvier dernier, il a quitté son village natal d'Aloja. La pression des colons israéliens était devenue trop forte. Tous les membres de sa communauté sont partis, déplacés comme lui. La méthode des colons violents est redoutable pour chasser les Palestiniens.
5: D'abord, ils coupent l'eau et l'électricité. Ils bloquent l'entrée du village. Ils te provoquent au maximum. Ça veut dire qu'ils essaient d'entrer dans ta maison. Ils m'ont dit de partir, de tout quitter. Ils disent qu'ils sont chez eux ici. Ta vie devient un cauchemar parce qu'ils menacent de te tuer.
4: Mohamed est parti. Il s'est installé à une dizaine de kilomètres avec ses 200 moutons, 4 mois de répit. Et le 9 mai, les colons sont revenus pour le menacer une nouvelle fois.
5: Ils veulent que

0: Un des plus grands gisements de gaz naturel au monde, le bassin de Rovuma, exploité par le groupe français Total Energy et plusieurs partenaires internationaux. Le site est resté à l'arrêt pendant 7 ans. Face à la menace terroriste, il a repris ses activités en janvier sous haute protection de l'armée. Situation dénoncée par les populations locales qui restent, elles, très exposées aux attaques. Gaël Lalex.
1: Sur la péninsule d'Afungi, non loin de la frontière tanzanienne, se trouve le site du projet Mozambique LNG. 7000 hectares clôturés, sécurisé par 600 soldats des FADEM, les forces armées mozambicaines. Ce dispositif a été mis en place dans le cadre d'un accord signé entre Total et le gouvernement mozambicain en 2020. C'est rageant de voir tous ces soldats autour d'un site qui a longtemps été vide alors qu'on subit des attaques à répétition, s'indigne Faki Ahmad, un habitant de Palma déplacé à Pemba. En 2021, Palma a été occupée pendant 12 jours par le groupe terroriste Shebab. Lors de la reprise de la ville, les représailles des FADEM contre les habitants ont été tout aussi meurtrières. En tout, près de 1500 personnes ont été tuées. 2 plaintes ont été déposées en France contre Total dans le cadre de l'attaque de Palma, par des sous-traitants qui accusent le groupe de négligence et par une ONG allemande qui porte plainte pour complicité de crimes de guerre. Un audit interne commandé par Total en 2020 souligne que la relation contractuelle entre le groupe et les FADEM est problématique. En cas de violation des droits humains, ce lien engage directement la responsabilité du groupe, peut-on lire dans le document. Gaël Lalex, de retour de Pemba, Nairobi, RFI.
0: Et le deuxième volet de notre enquête Mozambique expose à lire en longueur sur RFI.fr.
2: 13 morts, dont 11 enfants en Afghanistan.
0: Le bilan donné ce matin par le gouvernement taliban afghan après des frappes menées par le Pakistan dans 3 provinces du pays et qui ont touché des habitations civiles selon Kaboul. Pas de réaction pakistanaise pour le moment. Alors qu'en février, une guerre ouverte avait éclaté entre les deux pays, le Pakistan accuse régulièrement son voisin d'accueillir des terroristes sur son sol.
2: 9h08 à Barcelone, le pape continue son voyage en Espagne.
0: Deuxième jour en Catalogne pour Léon XIV, après une veillée de prière devant 40 000 fidèles hier soir. Bonjour Élise Gazangel.
3: Bonjour.
0: Le programme d'aujourd'hui est chargé pour le souverain pontife.
3: Oui, il commence sa journée dans un peu moins de 2 heures. Le pape se rendra à la prison de Brians, ou à une 40aine de kilomètres de Barcelone. Là-bas, il se réunira avec 70 détenus et écoutera notamment le témoignage de 2 femmes incarcérées, Montse et Josefina. Toutes deux ont expliqué à la presse se sentir privilégiées. L'une d'elles a même ironisé, je cite, « C'était plus facile de gagner au loto que de rencontrer le pape. Cette rencontre est privée. » Puis Léon XIV partira vers Montserrat, la montagne sacrée catalane qui abrite un monastère. Là-bas, il célébrera une messe avant de vénérer la Moreneta, Vierge Noire, sainte patronne de la région. Une visite polémique pour plusieurs collectifs de victimes de pédocriminalité dans l'église, alors que de nombreux enfants ont subi des abus par des prêtres dans ce monastère pendant des décennies. Selon Miguel Hurtado, porte-parole d'un collectif, cette visite est un acte, je cite, de violence institutionnelle et un nouveau traumatisme. La réunion privée du pape avec plusieurs autres victimes lundi dernier n'a pas calmé les esprits.
0: Et il avait promis à cette occasion des efforts supplémentaires pour lutter contre les violences sexuelles dans l'église. Merci Élise Gazangel. Léon XIV attendu aussi à Barcelone aujourd'hui pour inaugurer la dernière tour de la Sagrada Familia, la basilique en chantier depuis près de 150 ans. On en parle juste après ce journal.
2: Oui, et vous retrouvez aussi Élise Gazangel dans une vidéo dans la Sagrada Familia. Ça se passe sur le compte Instagram d'RFI. C'est une autre grand messe, Julien, mais cette fois pour les amoureux du ballon rond. La Coupe du Monde de foot commence demain.
0: À cheval entre 3 pays d'Amérique, le Mexique qui accueille le match d'ouverture, le Canada et les États-Unis. Sur la terre historique du basket et du baseball, le foot gratte de plus en plus.

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0: Merci d'écouter RFI, il est midi à Paris, 10h temps universel. Le journal Charlotte de Rouen. Bonjour Charlotte.
1: Bonjour Chantal, bonjour à tous. Le pape va bénir la Sagrada Familia à Barcelone, cinquième jour de la visite de Léon XIV en Espagne. Mais avant ça, il ira dans une petite paroisse auprès des plus pauvres. Au Moyen-Orient, l'Iran réplique après des frappes américaines en réponse à une attaque contre un hélicoptère américain près du détroit d'Ormuz. On appellera notre correspondant à Téhéran. Au Mozambique, suite de notre série autour du projet mené par Total Energy dans le Cabo Delgado, son site est ultra protégé alors que les populations, elles, subissent constamment des attaques terroristes. Et puis c'est un événement très attendu, la sortie de Disclosure Day de Steven Spielberg. Retour aux extraterrestres pour le maître de Hollywood. C'est le temps fort du déplacement du pape en Espagne. Léon XIV célébrera ce mercredi soir une messe à la Sagrada Familia où il bénira la tour de Jésus-Christ, 172 mètres de haut. Un record qui fait de la célèbre basilique l'église la plus haute du monde. Une messe qui coïncide avec le centenaire de la mort de son célèbre architecte Antonio Gaudi, décédé le 10 juin 1926. Mais avant ça, il prendra aussi le temps d'aller dans une paroisse beaucoup moins touristique et dans un quartier qui a parfois mauvaise réputation, Élise Gazangel.
2: À quelques mètres de la Rambla, la paroisse de Saint-Augusti est méconnue. Pourtant, le pape Léon XIV la visitera ce mercredi. Michael Go, curé de l'église, n'en revient toujours pas.
3: On l'a su il y a presque un an et on pensait que c'était une blague. Mais c'est une réalité.
2: Le Saint-Père n'a pas choisi cet endroit au hasard. Ex-général de l'ordre des Augustins, il va visiter les siens et surtout parler de leur rôle social alors que 400 repas sont distribués ici tous les jours aux nécessiteux depuis plus de 30 ans.
3: Évidemment, il vient principalement pour bénir la tour de Jésus de la Sagrada Familia, mais le pape a aussi dans son cœur une inquiétude pour les personnes dans le besoin.
2: Pour le prêtre, c'est aussi l'occasion de parler positivement pour une fois de ce quartier.
3: Le Raval est connu parce qu'il y a beaucoup de délinquants, de vols, de problèmes. Mais au centre du Raval, il y a aussi la foi. J'aimerais qu'on sache qu'il y a aussi beaucoup de non-catholiques, mais qu'ils respectent notre foi.
2: Un pas de côté dans cette visite barcelonaise digne de carte postale. Élise Gazangel, Barcelone, RFI.
1: En Grande-Bretagne, Keir Starmer condamne les violences anti-immigrés qui ont eu lieu en Irlande du Nord. Le Premier ministre britannique a qualifié de choquantes et d'inacceptables ces violences qui ont éclaté hier soir à Belfast, des débordements qui interviennent au lendemain d'une attaque au couteau dont le suspect est un réfugié soudanais. Des centaines de personnes, des manifestants pour beaucoup le visage masqué, se sont rassemblés hier soir en plusieurs points de Belfast. Des bus et des voitures ont été incendiés. Des habitants ont même dû être évacués d'un immeuble en feu à la périphérie de la ville. Au Moyen-Orient, la voie diplomatique avec les États-Unis a été mise à mal par les frappes américaines. C'est ce qu'estime le porte-parole de la diplomatie iranienne dans un message vidéo relayé par les médias locaux. Tout processus diplomatique est mis à mal par le recours à la force et par des actions illégales sur le terrain, ce sont ces mots. Hier matin, pourtant, le président américain avait assuré être très proche d'un accord, un optimisme douché quelques heures plus tard quand Donald Trump a annoncé qu'un hélicoptère américain avait été abattu par l'Iran. Donald Trump qui a promis une réponse appropriée ordonnant de nouvelles frappes, ce à quoi Téhéran n'a pas tardé à réagir avec là aussi deux nouvelles attaques contre les bases américaines dans la région. Siavosh Ghazi, vous êtes notre correspondant à Téhéran, le régime iranien qui donne sa version des faits ce matin.
4: La version iranienne est bien sûr toute différente de la version américaine. Selon Téhéran, après la chute d'un hélicoptère américain dans le détroit d'Ormuz, le président américain avait annoncé une riposte. Et selon le communiqué des gardiens de la révolution, les Américains ont mené vers 1h du matin une série d'attaques contre Bandar Abbas, Jask, Sirik, Rejm et Minab, ainsi que des installations pétrochimiques dans le sud de l'Iran. Une riposte somme toute limitée de la part des États-Unis, puisque c'est concentré et localisé autour du détroit d'Ormuz. Téhéran accuse les États-Unis détenus d'avoir attaqué des installations de purification d'eau potable et de réservoirs d'eau, ainsi qu'une antenne de télécommunication, alors que les Américains parlent d'attaques contre des installations militaires. Moins de deux heures plus tard, une riposte de manière importante contre des bases américaines au Koweït, à Bahreïn et en Jordanie. C'est la première fois depuis le cessez-le-feu que la Jordanie est visée. Selon Téhéran, le siège du CENTCOM a été visé également à Bahreïn, donc un centre militaire très important pour les Américains, ainsi qu'une base en Jordanie où il y a des avions F-35 américains qui sont stationnés.
1: Aussi à Vosges-Gazier, selon les autorités iraniennes, 20 000 personnes n'ont plus accès à l'eau potable après ces frappes américaines sur deux réservoirs, notamment sur la côte sud du pays, ce qui plonge les habitants de la région de Sirik dans des conditions très difficiles. Les températures sur place oscillent entre 45 et 50 degrés. 26 morts à la frontière entre l'Afghanistan et le Pakistan. L'armée pakistanaise dit avoir tué des individus liés aux talibans pakistanais dans des frappes précises et calibrées. Selon les autorités afghanes, des enfants feraient partie des victimes. Les relations entre le Pakistan et l'Afghanistan se sont envenimées depuis que les autorités talibanes ont repris le pouvoir en 2021. Islamabad accuse Kaboul d'accueillir des combattants du mouvement des talibans pakistanais sur son territoire. Direction le Mozambique, à présent, deuxième volet de notre enquête avec un consortium de journalistes coordonné par Forbidden Stories. On reste aujourd'hui dans le Cabo Delgado, cette région du nord du Mozambique qui subit depuis près de 10 ans les violences du groupe terroriste Shebab. Dans les eaux de cette région, dans le bassin de Rovuma, se trouve un immense gisement de gaz naturel. Après avoir suspendu ses activités pendant 7 ans pour des raisons de sécurité, le projet Mozambique LNG a repris en janvier, mené par le français Total et plusieurs partenaires internationaux. Ce site est ultra protégé, Gaël Alex, alors que les populations locales, elles, subissent constamment des attaques terroristes.
5: Sur la péninsule d'Afungi, non loin de la frontière tanzanienne, se trouve le site du projet Mozambique LNG. 7000 hectares clôturés, sécurisés par 600 soldats des FADEM, les forces armées mozambicaines. Ce dispositif a été mis en place dans le cadre d'un accord signé entre Total et le gouvernement mozambicain en 2020. C'est rageant de voir tous ces soldats autour d'un site qui a longtemps été vide alors qu'on subit des attaques à répétition, s'indigne Faki Ahmad, un habitant de Palma déplacé à Pemba. En 2021, Palma a été occupée pendant 12 jours par le groupe terroriste Shebab. Lors de la reprise

0: Mindanao, ce qui a notamment provoqué des glissements de terrain. Les secours continuent toujours de chercher des disparus sous les décombres. 17 personnes sont toujours introuvables. Chaque nouveau film de Steven Spielberg, c'est un événement, et la sortie de Disclosure Day ce mercredi dans les salles françaises est l'une des plus attendues de l'année. Le maître de Hollywood revient aux extraterrestres avec Emily Blunt et Josh O'Connor. Elisabeth Le Quéré l'a vu pour nous.
1: Qu'est-ce qui m'arrive ? J'ai peur, je comprends plus rien tellement j'ai peur.
2: Une météorologue se met à parler dans une langue inconnue à la télévision. À l'autre bout du pays, un analyste militaire fuit avec des documents classifiés sous le bras. Deux inconnus que la vérité va réunir, celle d'un secret d'État donnant la preuve de l'existence d'extraterrestres.
3: Ça fait 79 ans qu'on dissimule la vérité.
2: Citoyens ordinaires propulsés au cœur d'un mensonge planétaire, ils ont à leur trousse des agents gouvernementaux qui veulent les éliminer avant que la révélation ne soit rendue publique.
1: Qu'est-ce qui nous est arrivé ?
2: À 79 ans, Spielberg signe un film de course-poursuite classique avec des scènes d'action millimétrées et un suspense à la Hitchcock. Le problème, c'est plutôt sa vision des extraterrestres tellement vieillotte. Après des sommets du genre comme Nope de Jordan Peele ou Premier Contact, c'est le paradoxe de Disclosure Day. Malgré tout le brio de Spielberg, son film est daté avant même d'avoir commencé sa carrière en salle.
0: Elisabeth Le Quéré, et à présent c'est Lucie Bouteloup qu'on retrouve pour une lire de voisin.
4: Bonjour Charlotte Derouin, aujourd'hui nous allons parler gros mots et insolence.
5: La relève Afrique revient les 4, 5, 6, 12 et 13 juin à l'Institut français de Cotonou au Bénin.

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0: tous et bienvenue dans cette expérimentation radiophonique qui nous emmène aujourd'hui à la maison de quartier de la Madeleine à l'occasion d'une journée spéciale réservée aux femmes qui est autour du projet de la santé des femmes. Alors, si vous êtes une femme, si vous êtes une jeune fille, une jeune femme, eh bien, vous pouvez nous rejoindre à la maison de quartier de la Madeleine. C'est fait pour vous, tout simplement. Nous allons parler santé, nous allons échanger autour de tout un tas de thématiques et surtout, il y a une exposition parce que ce projet a démarré il y a maintenant 3 ans, si je dis pas de bêtises, et j'ai des invités. Qu'est-ce qui se passe? Non, c'est pas, je dis déjà des bêtises, c'est ça. Vous m'arrêterez dans un instant avec les invités. En tout cas, ce projet a déjà démarré il y a un petit moment. Voilà, comme ça, je dis pas de bêtises. Il y aurait eu plusieurs étapes et il y a une exposition qui nous attend sur la maison de quartier de la Madeleine. N'hésitez pas à venir la visiter. Mais attention, je précise seulement si vous êtes une femme, une fille, une jeune femme, bien entendu. Durant cette émission, nous aurons l'occasion de rencontrer les professionnels de la santé, nous aurons l'occasion d'échanger avec les animateurs d'ateliers, les artistes qui ont collecté de la parole et qui ont travaillé aussi avec des publics. Nous parlerons avec les personnes qui ont participé à ce projet et dans quelques instants, sur le début du plateau, nous échangerons avec les porteurs de ce projet.
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0: Un an, on me glisse et c'est déjà pas mal. Un beau projet d'un an. Bah oui, non, mais il se poursuivra sûrement. Moi, je suis déjà dans le futur. Je suis demain, moi, déjà. Nous sommes, pour ouvrir ce plateau, il y a plusieurs structures qui ont porté ce projet de santé des femmes. Et nous avons trois personnes qui ont porté ce projet, à savoir Dorothée, du centre social AL2E sur la Madeleine. Nous avons Laetitia du réseau Santé Précarité porté par l'abri, et nous avons Salima qui travaille chez IDVET. Bonjour à vous, mesdames.
4: Bonjour.
0: Mais commençons par ça. Comment ça va, tout simplement? On vient d'ouvrir les portes de cette belle expo, de ce moment de fête. Comment ça va pour vous, Dorothée?
4: Ça va. Cet événement était attendu, donc on est heureuse.
0: Voilà, Laetitia, pareil, j'imagine.
5: Bah, le résultat de ce travail est aujourd'hui en lumière et ça fait plaisir de voir aussi autant de monde pour venir voir tout le travail qui a été mené. Donc, c'est une réussite.
0: Voilà, Salima, ça va aussi, j'imagine.
6: Tout va très bien, merci.
0: Tout va très bien, mais c'est plutôt une bonne chose. Alors, je le disais en introduction, ce projet Santé des femmes, comment est-il né et comment, au bout d'un moment, la connexion entre vos différentes structures se sont mises en place sur un projet autour de la santé des femmes?
4: Eh bien, ce projet, il est parti il y a un peu plus de 2 ans, effectivement, avec des habitantes, des mamans qui nous ont sollicité au sein du centre social, qui avaient le souhait de parler de la puberté avec leurs enfants et qui ne savaient pas trop de quelle manière s'y prendre.
0: C'est pas hyper simple, hein, non plus.
4: C'est pas simple, c'est des questions liées aussi à l'intimité. Et donc, on a commencé à se dire, bah voilà, qu'on construisons avec ces habitantes. On a mis des outils, de l'information. Et on s'est rendu compte que effectivement le sujet aussi pour les mamans n'était pas forcément simple à aborder, qu'il y avait des thématiques qui pouvaient être un petit peu tabou aussi, et pour le coup on a construit petit à petit avec elles un atelier pour leurs enfants, voilà, qu'on a pu réaliser lors d'un festival santé qui a eu lieu au centre social de Netreville. Et puis dans la foulée, en fait, je me suis questionnée sur cette thématique de la santé, sur la question de la transmission entre mère et fille, voilà, pour pouvoir aussi que ce sujet soit au centre des préoccupations. Et donc j'ai réuni en fait plusieurs partenaires qui accompagnent les femmes sur le quartier, donc IDVET, mais aussi le CIDFF, Accueil Service, et puis le programme de réussite éducative, où on s'est un peu questionné sur ces questions de santé et cette problématique qui est quand même assez présente au quotidien. Et c'est comme ça qu'on a lancé le projet, en voulant vraiment faire participer les femmes, et aussi avec un axe auprès de la jeunesse, des adolescentes, avec nos collègues de la jeunesse.
0: Alors, on entend Dorothée qui nous dit que ça partait d'une demande du public qui fréquentait la structure. Pourquoi le tourner autour des femmes et des filles? Aujourd'hui, il n'y a quasiment que des femmes ici. On se fait petit avec mon collègue. collègue à la technique, et puis il y a deux artistes aussi qui interviennent sur les ateliers. Mais pourquoi le tourner autour des femmes et exclusivement autour des femmes? Pourquoi ce huis clos féminin? Là, je regarde un peu tout le monde, hein, Laetitia, Dorothée reprend la parole.
4: Oui, en fait, lors de la première rencontre qu'on a eue avec... Oui, en fait, lors de la première rencontre...

0: ce temps, voilà, de prendre soin de soi et de sa santé, en tout cas de se questionner et d'accéder aussi aux ressources qui existent.
1: Laetitia, donc tu fais partie du réseau Santé Précarité porté par l'ABRI. Quelles sont les questions qui émergent peut-être plus spontanément, plus de manière plus évidente sur ces questions de santé et du coup, comme il y a la notion de précarité, quelles sont les notions de précarité de santé?
2: Alors, je vais répondre peut-être un peu à côté pour commencer.
1: Je
2: fais comme je veux. Moi, d'une part, effectivement, je suis dans le cadre du réseau Santé Précarité. Mon travail, il est pas destiné uniquement à l'ABRI, il est destiné à l'ensemble des partenaires du territoire. Et de ce fait-là, en fait, je collabore et je travaille en proximité avec eux. Donc, ils me font remonter des besoins du quotidien autour de l'accès à la santé. Mais il me manque aussi ce côté terrain avec les personnes. Et c'est pour ça aussi que j'ai pris part à ce projet pour être présente et accueillir la parole des femmes et de pouvoir effectivement, une fois que tu l'entends, c'est beaucoup plus facile de la restituer à certaines instances et ce que j'ai pu ressentir en tout cas à travers ces ateliers, c'est qu'effectivement ce qui manque c'est des messages très basiques en fait, enfin, en termes déjà d'accès aux soins, c'est la question des médecins, c'est à travers des messages de prévention, enfin il y a tout à construire parce que comme le disait Doro, derrière les femmes, elles ont les cheminements pour leur famille, mais pas forcément pour elles. Et donc, il n'y a pas une thématique en réalité qui est ressortie, mais c'est une globalité, enfin, vraiment des sujets très variés autour de la santé.
1: Salima, je te voyais réagir quand tu dis qu'il n'y a pas de sujets qui sortent plus que d'autres. Du côté d'IDVET, alors toi tu travailles chez IDVET avec un public assez féminin aussi dans le collectif. Est-ce qu'il y a des freins ou il y a des sujets qui ressortent plus spécifiquement sur l'accès à la santé, l'accès à l'accompagnement autour de la santé?
3: Alors je faisais un petit mouvement de tête parce qu'en fait rétrospectivement sur le projet Santé des femmes, on a quand même identifié trois grandes thématiques qui sont ressorties. La première thématique, tu en parlais tout à l'heure Laetitia, c'est la thématique de l'accès aux soins. Donc les bilans de santé, les bilans de prévention, le fait d'avoir accès à un médecin, voire un médecin spécialiste. La deuxième grande thématique, et on la connaît bien malheureusement, c'est la thématique des violences faites aux femmes. Même si nous, on a décidé d'aborder cette grande thématique par la question de la liberté, et ça nous semblait plutôt pertinent de faire ça comme ça. Et puis la troisième grande thématique, c'est la thématique de la santé sexuelle. Voilà.
1: Alors pour avoir suivi un petit peu une petite partie du projet, ça s'est fait par atelier ce projet. Alors tout à l'heure je partais sur 3 ans, on verra bien, mais en tout cas il s'est fait sur l'année ce projet. Il y a eu plusieurs thématiques, mais ça s'est fait par atelier. Est-ce qu'on peut savoir un petit peu comment ça a été mis en place? Alors pas atelier par atelier, hein, j'imagine, mais en tout cas globalement comment la méthode des ateliers s'est mise en place?
3: Alors finalement c'était presque ça, hein. On était presque sur la construction d'un atelier après l'autre, puisque l'idée c'était vraiment de pouvoir co-construire nos ateliers avec les femmes qu'on accompagne dans nos différentes structures. Donc on a vraiment pas à pas co-construit nos ateliers à partir du partage des expériences des unes et des autres, à partir des questionnements, à partir des zones un peu d'ombre ou des zones d'inconnu qui ont été identifiées. Et puis on a fait ça tout doucement les unes avec les autres, en invitant parfois des professionnels femmes d'autres structures, pas que femmes d'ailleurs, on a aussi invité un homme, mais d'autres structures pour pouvoir amener des connaissances que nous on n'avait pas forcément.
1: Travailler, comme je le disais tout à l'heure, un peu en huis clos féminin, ou en tout cas qu'il y ait un minimum d'hommes qui interviennent sur le projet, ou en tout cas dans la constitution des groupes, permet de libérer la parole. Vous avez ressenti ça, qu'il y avait que le fait d'être entre femmes libérait la parole?
3: Absolument, oui. Je l'ai vécu comme ça. Les femmes ont pu aussi l'exprimer à plein de moments du projet. Bien sûr que c'est beaucoup plus facile de parler de sujets complexes, difficiles, douloureux quand on est entre femmes et quand on peut se comprendre entre femmes.

0: Bien sûr.
1: Sur ces questions de santé, il y a un élément qui a été une richesse, en tout cas c'est comme ça que moi je l'ai ressenti, c'est les divers horizons des femmes qui constituaient ces groupes. On a des personnes qui viennent des quatre coins du monde, certaines récemment, d'autres depuis très longtemps, d'autres qui n'ont très peu bougé de la zone hébroïcienne. Ça aussi, le fait que ce groupe soit culturellement très mixé a apporté des éléments sur ces questions de santé.
2: Oui, évidemment, parce qu'effectivement, il y avait aussi tous ces regards pluriels sur certains sujets. Ça permettait à chacune d'aborder effectivement tout son patrimoine, toutes ses connaissances. Ça nous a permis de voir qu'effectivement, les femmes, les unes vis-à-vis des autres, elles étaient très soutenantes aussi dans ces groupes de parole qu'on a pu mettre en place et que finalement, cette richesse culturelle venait plutôt abreuver toute la question de santé.
1: Je vais me retourner vers Salima parce que y a une vieille phrase qui dit que le travail c'est la santé. Chez IDVET, on est en plein dedans. Je ne suis pas sûr que ce soit totalement vrai, hein, que le travail soit la santé, mais en tout cas, le travail permet d'aborder quand même, et chez IDVET en particulier, ces questions de santé, ces questions peut-être de considérer l'individu dans sa globalité et que le travail fait partie de sa vie, mais il y a plein d'autres choses qui font partie de sa vie. C'est la façon d'aborder chez IDVET aussi cette notion de travail et d'accompagnement des publics.
0: Alors, je suis pas sûre d'avoir bien compris la question,
1: mais je me suis rendu compte qu'elle était assez obscure.
2: Ce que je peux dire là-dessus, peut-être, ça fait référence à une thématique qu'on a abordée sur la liberté. Dès qu'on a abordé la liberté, en tout cas, les femmes, elles ont pu mettre en avant qu'aujourd'hui, l'emploi, c'était une façon d'accéder à cette liberté à travers, effectivement, des moyens économiques, mais pas que. Le lien social avec d'autres femmes, de sortir, de bouger. Et effectivement, cette émancipation, elle vient notamment du travail.
1: Et Salima, je vais résumer ma question qui était très alambiquée, qui voulait juste dire, chez IDVET, le travail fait partie de la vie, mais il n'y a pas que ça. Et chez IDVET, il y a un suivi un peu plus complet que juste celui de l'accompagnement professionnel.
0: Bien sûr.
1: Voilà.
0: Tout à fait. Après, je voudrais juste peut-être compléter ce que Laetitia nous expliquait par rapport à ce que les femmes ont pu dire de l'importance de leur activité professionnelle. Basiquement, de façon très concrète, il y a cette idée d'avoir un contrat de travail, donc une rémunération, et donc évidemment une possibilité d'avoir accès à un logement, d'avoir accès à une vie sociale, d'avoir accès à tout un tas de choses. Après, à IDVET, on le voit, les femmes sont pour la plupart issues de l'immigration, et donc effectivement, le fait d'avoir une activité au sein d'IDVET, ça leur permet, en plus de la rémunération, etc., de sortir d'une forme d'isolement dans laquelle elles sont quasiment toutes en fait, du fait notamment de leur parcours de migration et de là où on les met en arrivant en France.
1: Oui, Dorothée.
3: Je peux juste compléter sur l'idée, c'est, on l'a dit tout à l'heure, la difficulté de se préoccuper, de prendre du temps pour se préoccuper de sa santé. Et le fait de proposer ce projet avec IDVET, c'est aussi de pouvoir aller vers un moment, d'utiliser le temps aussi de travail pour venir consacrer du temps à la santé en fait. Les femmes courent partout, sont sur tous les fronts, et du coup le fait que dans un contexte de travail on puisse aussi venir à elles pour évoquer ces questions de santé, c'est quelque chose qui a été très intéressant pour nous et qui a été mobilisateur pour l'ensemble des femmes qui ont participé.
1: Merci beaucoup, parce qu'en fait derrière on va avoir des témoignages justement de ces femmes qui ont participé aux ateliers. Je vais pas vous garder beaucoup plus longtemps, elles nous raconteront aussi ce qu'elles ont vécu et comment elles l'ont vécu. Juste avant, j'ai eu l'occasion moi de passer sur des temps d'ateliers, de rencontres, et j'ai laissé traîner mon micro bien entendu. On a eu quelques discussions justement autour du travail. Je vous propose qu'on en écoute un extrait, un peu de musique et on reçoit notre premier plateau de témoins.
4: Moi, quand j'ai pas d'argent, ça me manque.
5: Moi, c'est pas le travail en lui-même qui me manque, c'est de voir du monde tous les jours.
6: Bah, c'est ça, le...
7: Et puis même,
8: bonjour.
7: On avait une bonne équipe, on rigolait bien.
8: Bah oui.
7: Et du jour au lendemain, plus rien.
8: Bah, c'est ça, fin de contrat.
9: J'ai l'impression qu'il y a une ambiance au-delà d'être un lieu de travail, c'est un lieu d'ambiance quand même, ou je dis des bêtises.
7: Non, non. Il y a une bonne ambiance. En général, tout le monde s'entend bien.
8: Sous réserve.
7: Oui, parce que c'est quand même
10: un lieu de travail. Oui.
7: On a bien rigolé quand même.
10: Oui, on s'est bien
7: dit. En restant discrète.
9: C'est quoi le secret de la bonne ambiance ici? Moi, je veux savoir, j'enquête un peu, je veux savoir, c'est quoi le secret de la bonne ambiance ici?
8: Bah, faut déjà qu'on... voit au niveau, au niveau du, de, comment dire, on va pas dire du physique de la personne, mais du caractère de la personne. Si on voit qu'il est, bon, je vais bien t'aimer, toi je vais pas bien t'aimer, il y a plein de petites choses comme ça.
7: Pas de jugement sur les unes, sur les autres, comme ça, il n'y a pas d'histoire.
8: C'est ça.
9: Ça, c'est un truc spécifique à ici quand même, cette histoire de pas de jugement.
7: Ah, et moi,
9: de...
7: j'ai jamais vu ça ailleurs. Donc,
9: ah ouais?
7: Moi, j'ai déjà travaillé dans les petites boutiques où c'est qu'on n'est que 2-3, quoi. Les jugements, il y en a toujours eu.
9: Ouais. Et ici, moins.
7: Bah, ici,
10: beaucoup moins.
7: Voilà.
10: Il y en a déjà eu, parce que voilà, il y en a partout, mais il y en a quand même vachement.
7: Et ici,
10: moins.
7: On est quand même 50 à travailler.
10: C'est ça. En général, tout le monde s'entend à peu près bien. Ouais. Il y a une bonne ambiance avec tout le monde. C'est cool.
9: Spécialité,
7: mais on apprend que si on arrive ici, qu'on ne sait rien faire, bah, c'est pas bien grave, parce qu'on apprend tout, en fait.
10: Ouais.
7: Moi, je suis arrivée faire le tri du linge. Voilà, quoi. La couture, bon, bah, ça n'a pas donné grand chose parce que je suis pas couturière. Mais en caisse, ça m'a aidé à reprendre parce que bah, ça faisait très longtemps que je travaillais pas. Et on m'a mis en caisse et j'ai trouvé mon bonheur. Hein.
9: Ouais.
7: Puis ça va, on a des chefs qui sont assez cool aussi.
10: Ouais. Bah, moi, ça joue aussi. Je pouvais pas mettre un pied dans le magasin. Enfin, le contact clientèle, c'était pas possible. Puis bah, me regarde
7: à la
10: maintenant.
7: Fin du compte, hein.
8: Surtout la musique, ambiance.
10: Ouais. Avant, oui, on avait le droit de mettre la musique.
8: Franchement, on en profitait. Il ne faut pas dire, on en profitait qu'il n'y ait pas de cadre pour s'amuser. Dès qu'il y avait les cadres, on était sérieux.
10: Bon, ça, c'est après, c'est dans tous les travaux. Hein.
8: T'as mentir. Oublié les deux pieds comme ça, là, avec ton Céline Dion, là.
10: Oui, mais... sur le chariot.
7: Ouais, on en a fait des belles.
9: Ouais, j'ai l'impression que
10: la
9: ça fait...
10: La directrice, elle va entendre ou pas?
9: On dira que c'était anonyme.
7: De toute façon, on travaille plus là.
9: Non, mais j'ai...
7: Après, c'était moi, franchement, ça m'a fait du bien de venir là pendant 2 ans. Ouais. Ça m'a fait beaucoup de bien.
9: Ouais, c'est l'impression que j'ai un peu.
10: Moi, ça m'a sauvé la vie.
7: Ouais, je crois que ça
10: vraiment aussi, ouais.
9: Et du coup, pour bosser dans quoi? Vous avez déjà une projection?
10: Non, du tout.
9: Non, du tout.
10: Du tout. Mais après avoir travaillé là, je me sens capable de travailler partout. Donc finalement.
9: Ah, c'est cool ça.
10: Oui. Ah, moi qui ne pouvais pas être en contact avec les gens avant.
9: Ça se passe mieux.
10: C'est exactement.
7: Tu as été tout doucement, tu as réussi.
10: Bah, c'est ça. Merci.

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0: Et en DAB, bien entendu, nous sommes toujours en direct, en live et en public de la maison de quartier de la Madeleine. Je reçois Samira, Djeneba, Xochit, Karida et Fatima qui étaient encouragées il y a deux minutes par la salle. Et bah voilà, parce que quand on dit qu'on est en public, on nous croit pas forcément. Elles ont participé partiellement ou totalement à ce projet autour de la santé des femmes. Nous nous sommes rencontrés la semaine dernière. Si je dis pas de bêtises, on a un peu discuté, on a papoté. Moi, il y a deux choses qui m'ont marqué. La bonne humeur et cette envie de parler de nourriture. Là, il y a un truc, on a commencé à parler de nourriture et tout le monde est tombé d'accord. Ça, c'était vraiment un des points importants. Quand on a fait un petit peu le tour de qu'est-ce qui passionnait les unes, les autres, la nourriture passionnait tout le monde. Alors moi, j'ai dit, on va commencer comme ça. Je vais commencer par vous demander comment ça va. Ça va être assez simple. Qu'est-ce que vous avez vu dans la salle? Et puis après, on va parler de nourriture. Donc, ma première question, c'est comment ça va, mesdames? Ça, c'est la première des choses. Je vais entendre un petit peu tout le monde sur comment ça va. Et puis, qu'est-ce que vous pensez de cette exposition? Allez, Xochit, vous avez le micro dans la main. Vous pouvez peut-être nous dire comment allez-vous? Commençons par ça. Comment ça va aujourd'hui?
4: Oui, bonjour.
0: Bonjour, comment ça va?
4: Oui, ça va, merci.
0: Ah, super. Merci. Vous avez regardé un petit peu l'exposition?
4: Oui, j'ai regardé les photos qui ont été faites par monsieur Frédéric.
0: Par Frédéric, ouais.
4: Oui, et elles sont très très belles.
0: Vous êtes vous en photo aussi?
4: Oui.
0: Et elles sont belles les photos, hein?
4: Oui, elles sont bien, elles sont très belles, tous.
0: Toutes les photos sont très bien. Je vais continuer, je vais me permettre de continuer le tour de table qu'on commence toutes et tous à parler. Moi, ça va, hein, j'arrête pas. Djeneba, bonjour.
5: Bonjour tout le monde.
0: Ah non, pardon, Djeneba, pardon. Excusez-moi, j'ai mélangé. Bah oui. Bonjour Djeneba, comment allez-vous?
5: Oui, ça va bien. Bonjour tout le monde.
0: Alors, vous avez fait aussi le tour de l'exposition?
5: Oui, oui, yes.
0: Alors, comment elle est cette exposition?
5: J'ai bien aimé la position, exposition.
0: Ouais.
5: Ça a bien reçu.
0: Oui. Bon, vous, quand on avait préparé cette émission, on m'a dit, moi, ce que je veux, c'est partager. C'est
5: oui. Ça.
0: Vous êtes une partageuse. C'est important pour vous.
5: Oui, c'est bien de partager chaque fois avec les gens.
0: Eh bien, on va partager dans un instant,
5: et
0: bien
5: entendu. Travailler aussi en équipe, marcher en équipe, c'est bon aussi.
0: Bah, les équipes et le partage, ça, c'est votre spécialité à
5: merci
0: vous.
5: Merci beaucoup.
0: Eh bien, on va en reparler, vous inquiétez pas. On va continuer avec Fatima, éventuellement. Voilà, Fatima, bonjour, comment allez-vous?
6: Bonjour.
0: Vous allez bien?
6: Oui, ça va, et vous?
0: Merci, merci beaucoup, ça va très bien. Vous avez fait le tour de l'exposition, vous
6: oui,
0: aussi. Vous étiez en photo?
6: Oui.
0: Vous étiez comment alors sur cette photo?
6: C'est très belle, c'est très bien.
0: Très bien. Ben, vous étiez très belle, bien sûr. Il n'y a pas de raison. Vous avez une spécialité quand même, parce que quand on s'est rencontrés, on a fait le tour un petit peu de ce que chacune faisait. Vous avez un super pouvoir, vous faites de la pâtisserie.
6: Oui.
0: C'est ça, vous êtes des spécialités.
6: Oui, j'aime faire le gâteau. Je travaille pour Edwet.
0: Oui.
6: Je attends pour le faire la conformation, le pâtisserie.
0: Voilà. Et pour partager de la pâtisserie avec tout le monde, c'est ça l'idée.
6: Oh, oui.
0: Hein. Exactement. On continue. On a Karida qui est juste là. Bonjour. Comment allez-vous, Karida?
7: Je vais bien et vous?
0: Merci, très bien, toujours. Moi, je suis bien entouré, donc tout va bien. Hein. On est bien là, tout simplement.
7: D'accord.
0: Vous avez fait le tour de l'exposition, vous aussi?
7: Oui, j'ai fait tout.
0: Alors, elle est comment cette exposition? Parce que les auditeurs qui nous écoutent, ils savent pas comment elle est. Comment
7: c'est très bien.
0: C'est très bien. Hein.
7: Oui.
0: Qu'est-ce qu'on peut
7: tout
0: y voir?
7: Bien. Tout est bien.
0: Alors, je crois que on écoutera ça tout à l'heure, mais je crois que vous avez été dessiné. Vous avez participé avec Laurent au dessin ou pas? Non, c'était peut-être pas
7: ah,
0: vous.
7: Non.
0: Ah bah voilà. Bon, alors c'était pas vous. J'en parlerai avec les personnes qui seront sur le coup.
7: D'accord.
0: Karida, vous la cuisine, vous aimez ça aussi?
7: Ah oui. C'est ma passion.
0: C'est votre passion.
7: Oui.
0: Vous avez une spécialité?
7: Ah oui.
0: C'est quoi votre spécialité en cuisine?
7: J'aime bien cuisiner la nourriture, mon culture haïtienne.
0: Ah oui, c'est vrai que vous cuisinez haïtien.
7: Oui.
0: Bon, il y avait alors j'ai pas tout noté, mais vous aviez des spécialités très très particulières.
7: Oui, oui. Bon.
0: On continue le tour de table et je crois que c'est Samira avec qui on a. Oh là, il y a deux micros d'un coup, Samira. C'est la star du groupe. Non, mais c'est la star du groupe, Samira. Voilà, c'est pour ça qu'on gardait à la fin. Comment allez-vous, Samira?
8: Bonjour tout le monde.
0: Ça va bien?
8: Oui, ça va, merci.
0: Voilà, tout à l'heure vous me disiez, j'ai l'impression de passer le bac.
8: Oui, je c'est stressais ça un peu.
0: Et en fait, ça se passe bien?
8: Oui, ça va.
0: Bon, bah tout va bien alors. Vous aussi, vous avez fait le tour, Samira, de l'exposition. Oui. Vous en pensez quoi de cette exposition?
8: C'est très bien.
0: C'est très bien.
8: Il y a beaucoup de monde, ouais.
0: Ouais. Bah oui, il y a plein de monde en fait. Oui, c'est ça. C'est... Tout le monde vous écoute avec un silence.
8: Ouais.
0: Les auditeurs vont croire qu'on est tout seul. Voilà, mais les auditeurs sont en train de se dire non, mais il y a personne dans la salle, c'est pas possible. Mais si, il y a plein de monde. Vous aussi, vous avez, vous aussi, la cuisine fait partie de vos spécialités, des choses qui vous intéressent. Notamment,
8: ouais,
0: vous me disiez, moi c'est le couscous, c'est
8: ouais
0: ça.
8: J'aime, ouais.
0: Vous avez, alors, il est spécial votre couscous à vous? Qui c'est qui vous a appris à le faire d'ailleurs?
8: Ma mère.
0: Votre mère, c'est, ouais, c'est une histoire de transmission.
8: Ouais.
0: Vous avez des filles peut-être?
8: Non.
0: Non, on n'est
8: pas
0: de filles.
8: Ouais.
0: Vous avez des filles peut-être? Des garçons?
8: Des
0: garçons. Vous leur faites faire le couscous aussi à eux?
8: Après, oui.
0: Après, oui. Ben oui, c'est faut le transmettre.
8: Il aime beaucoup, oui. Il aime
0: ben
8: beaucoup,
0: oui, mais il faut transmettre les recettes. Oui. C'est important ça, que ce soit une recette, que ce soit votre mère.
8: Traditionnelle, oui.
0: Ouais, c'est important, oui, que ce soit votre mère qui vous l'ait transmise.
8: Oui, ma mère, bon, elle est décédée.
0: Et oui, oui, et du coup, c'était important que ce soit elle,
8: oui,
0: qui vous l'ait, qui
8: bon,
0: vous l'ait transmise.
8: Mais pour mes enfants, oui.
0: Ouais.
8: Alors, merci.
0: Vous avez, je vous en prie, quand on me dit merci, c'est qu'on veut plus parler, hein. Ça j'ai compris, hein. Je connais la technique, mais vous inquiétez pas, on va mélanger la parole, on va reparler bien entendu. On se retrouve ici parce que vous avez participé à un projet autour de la santé des femmes, vous avez fait plusieurs ateliers. Moi je voulais savoir un petit peu, quel est l'atelier qui vous a le plus marqué? Quel est l'atelier sur lequel vous avez découvert peut-être le plus de choses? Quel est l'atelier que vous gardez le plus en mémoire? Qui c'est qui veut s'emparer de cette question? On fera le tour, hein. Peut-être éventuellement, Samira, vous avez encore le micro. Est-ce qu'il y a un atelier que vous avez fait qui vous a marqué plus qu'un autre?
8: Santé de femme, oui.
0: Oui, mais sur la santé, il y a plusieurs petits ateliers. Qu'est-ce que vous avez appris qui vous a marqué? Quel est...
8: Les droits.
0: Les
8: droits.
0: Les droits?
8: Les droits des femmes. Ouais.
0: Le droit des femmes.
8: Les droits des femmes.
0: Est-ce qu'il y a des droits en particulier qui vous ont marqué? Est-ce qu'il y a des droits que vous avez découverts ou des choses qui vous ont marqué?
8: Oui, j'ai découvert plusieurs...
0: Il y en a un en particulier qui vous a marqué?
8: Par exemple.
0: Comment s'est passé l'atelier? Bon, si ça vous revient, vous me direz, mais comment s'est passé l'atelier autour des droits? Comment il a été organisé? Qui est venu vous parler? Comment ça a été fait? Vous vous rappelez?
8: Oui. J'ai oublié, c'est non.
0: Vous avez oublié?
8: Non, oui. Madame, oui, j'ai oublié. Les noms. Désolée.
9: Je peux peut-être aider,
0: oui,
9: Samira.
0: Oui, oui.
9: Alors, je crois que sur cet atelier, vous m'arrêtez, mesdames, si je me trompe, mais c'est la juriste qui est venue,
8: oui,
9: oui, du CIDFF.
8: DFF, oui, c'est ça.
9: Et
8: oui,
9: qui s'appelait Anastasia, je crois. Et elle est venue nous parler, effectivement, entre autres, des droits des femmes. C'est ça ou pas?
8: Oui, c'est ça.
9: Ouais.
8: Oui.
9: Okay.
0: Cet atelier, d'autres femmes autour de la table l'ont fait, cet atelier aussi autour des droits des femmes? Du droit des femmes? Non, pas spécialement. Si, oui, non, vous pouvez réagir ou pas, c'est comme vous voulez.
8: On a changé, oui.
0: Oui, d'autres l'ont fait. Fatima, vous l'avez fait aussi, cet atelier, c'est ça?
10: Oui.
0: Oui, n'hésitez pas à parler dans le micro. Est-ce qu'il y a quelque chose qui vous a marqué en particulier sur cet atelier? Vous avez le droit de me dire non, pas du tout. Vous avez totalement le droit de me le dire. Vas-y, dites-le-moi. On verra,
6: elle va venir expliquer bien comment le droit pour les femmes, c'est beaucoup de choses. Elle va expliquer pour les femmes le droit comme ça.
0: D'accord. Très bien. Sur les ateliers, je vois que vous avez pris le micro, Geneva. Vous vouliez dire quelque chose sur les ateliers. Vous avez fait quoi comme atelier, par exemple, Geneva? Alors, dans le micro, s'il vous plaît.
5: J'ai fait atelier des femmes.
0: Oui.
5: Les droits, j'ai aimé les droits des femmes.
0: Mm-hmm.
5: Parce que il y avait Kaseva.
0: Kaseva,
5: oui. Et puis, il y avait les juridistes aussi. Oui, j'ai bien aimé ça.
0: Est-ce que
5: et
0: vous
5: puis
0: avez...
5: les droits des enfants aussi, avec les droits entre les hommes et les, entre les mariés et puis les femmes.
0: Ça, c'est des choses sur lesquelles vous avez découvert des choses sur, sur ces ateliers.
5: Oui.
0: Y a quelque chose en particulier qui vous a étonné ou intéressé?
5: Tout m'a été intéressé partout. Parce que les femmes ont les droits, je ne savais pas. C'est quand je suis arrivée en Europe, c'est là que j'ai su que les femmes ont les droits avec les maris, tout ça.
0: D'accord.
5: Avec les mariages aussi, avec les mariages forcés.
0: D'accord, tout ça, c'était des éléments de, oui, des droits des femmes, oui, où vous avez découvert un petit peu comment ça, oui, ça fonctionnait.
5: Merci.
0: Merci à vous. Vous avez vu, je sais quand c'est fini, hein. On me dit merci et je poursuis. Est-ce qu'il y a d'autres ateliers qui vous ont intéressé en particulier? Est-ce qu'il y a des ateliers qui vous ont marqué? Oui, Xochine.
4: Oui.
0: Il y a quoi comme atelier, par exemple?
4: Celle que j'ai beaucoup aimé, c'était par rapport à la santé des femmes, à comment on doit se soigner, toutes les échographies, les mammographies et toutes les maladies qui puissent arriver dans la femme. Comme ça, j'ai beaucoup aimé.
0: On le disait tout à l'heure sur le premier plateau, j'imagine qu'il y a peut-être des mamans dans l'assistance. Certaines d'entre vous sont mamans peut-être. Déjà, oui, j'ai eu des infos déjà entre deux. Les professionnels disaient souvent... Les femmes s'occupent d'abord de la santé des enfants, et puis leur santé un petit peu moins. C'est quelque chose que vous aviez senti aussi, que vous aviez constaté, que les enfants, est-ce que c'est une priorité pour vous? Est-ce que s'occuper des enfants, je vois Samira qui dit bah oui, c'est quelle place ça prend la santé des enfants pour vous? Peut-être, Samira, vous aviez deux mots à dire dessus. La santé des enfants, c'est quelque chose qui vous préoccupe,
8: Oui, j'inquiète, qui sont malades. Comment j'explique?
0: Ça prend beaucoup de place dans votre vie, cette question des enfants, oui.
8: Oui, ça me touche, oui, qu'ils sont malades, les enfants. Par exemple, un problème, des fois, j'oublie, moi.
0: C'est exactement, oui. Des fois, vous oubliez vous-même, oui, c'est ça, sur, oui. Parce oui. que les enfants...
8: C'est la, comment j'explique,
0: sa première préoccupation.
8: Oui.
0: D'accord. Est-ce que, après ce projet, vous êtes en train de vous dire, mais en fait, c'est important pour moi aussi maintenant? Est-ce que vous avez changé un petit peu votre façon d'organiser les choses? Est-ce que ça a apporté des choses? Vous dites, maintenant, je vais faire autrement?
8: Oui, des fois, oui.
0: Oui, un petit peu quand même.
8: Oui.
0: Sur cette question des enfants, est-ce que ça prend beaucoup de place dans votre vie, les enfants? Je ne sais pas si... Il y a d'autres mamans autour de la table, j'imagine. Oui, dites-moi, Carida.
10: Pour la santé, les enfants, c'est la première place dans ma vie.
0: Oui.
10: C'est très important.
0: Et alors, dans cette santé des enfants, qu'est-ce que vous y mettez? Est-ce que le sport des enfants fait partie de la santé des enfants? Est-ce que l'alimentation, ce que vous mangez, qu'est-ce qu'il y a dans vos préoccupations de santé des enfants? Qu'est-ce qu'il y a dedans?
10: Il y a les sports.
0: Le sport, ouais. L'amour, oh merci. Oui, vous avez raison, tout à fait. L'amour, bah oui, c'est important pour la santé, oui. L'amour, tout à fait. Oui, vous disiez donc le sport, ouais, ça fait partie des préoccupations.
10: Oui, et bien occupe les enfants aussi.
0: D'accord.
10: La nourriture, protéger, tout ça.
0: Vous souhaitez...
6: L'alimentation aussi, très important.
0: Très important. Et alors, comment vous organisez ça? Est-ce que vous pensez, je ne sais pas, comment est-ce que vous pensez l'alimentation pour les enfants? Comment concrètement vous agissez dessus? Comment concrètement, comment vous nourrissez vos enfants en fait, tout simplement. Me dites pas bien, je le sais que vous les nourrissez bien parce que c'est une préoccupation, mais comment vous les nourrissez alors du coup les enfants? Comment on réfléchit aux enfants pour l'alimentation? Vous avez le droit de me dire, je sais pas moi, c'est normal.
6: Toujours cuisine à la maison.
0: Ah, toujours cuisine à la maison.
6: C'est papa congelé, acheté comme ça.
0: D'accord, oui, c'est des choses qui sont faites dans la cuisine à la maison, c'est ça. C'est important pour tout le monde, ça, de faire la cuisine à la maison.
8: Pour éviter le...
10: Oui, c'est important.
8: Le boire des coca.
0: Ouais, tout ça, on fait attention aussi.
8: On fait attention, oui.
0: D'accord. Tout à l'heure, quand on a commencé la discussion, Dorothée disait il y a des sujets qui ne sont pas faciles à expliquer aux enfants. Je reviens sur les enfants, mais quand on parlait de la puberté, par exemple, ou de la sexualité, c'est des questions peut-être qui peuvent être difficiles à parler avec les enfants. Comment informer, comment discuter avec les enfants sur toutes ces questions-là? Vous avez une idée ou pas? Enfin, vous avez le droit de me dire je ne sais pas aussi. La question n'est pas facile, c'est ça? Vous en voulez une autre, c'est ça? Non mais sur ces questions des enfants qui grandissent, comment on discute de la santé avec ses enfants? C'est facile ou pas de discuter santé aussi bien sur quand ils grandissent, qui changent, sur les jeunes filles aussi? Tout à l'heure on aura un film qui s'appelle Première Lune qui est sur les règles. Est-ce que c'est des discussions qui sont faciles à avoir avec les enfants?
8: Ça dépend de l'âge d'un enfant. On donne les conseils, mais
0: ils les écoutent.
8: Oui, des fois, oui. Des fois, je demande, fais pas ça. Il dit pourquoi, j'explique pourquoi. Pour lui, pour...
0: C'est toujours facile d'expliquer aux enfants?
8: Non.
0: Des fois, c'est difficile?
8: Des fois, difficile, oui.
0: Et alors, quand c'est difficile, est-ce qu'il y a des endroits où vous pouvez trouver soit quelqu'un, soit une technique, ou soit quelque chose pour vous aider à expliquer aux enfants? Il y a des endroits, il y a des choses qui vous aident pour expliquer aux enfants?
8: Des fois que ça ne marche pas avec moi, je demande l'aide. Mon mari parle des fois avec lui, oui.
0: C'est ça, c'est dans la famille,
8: oui,
0: on va trouver de l'aide oui. plus ou moins facilement.
8: Non, le médecin, des fois je demande...
0: Le médecin aussi
8: oui.
0: Peut être quelqu'un qui explique.
8: Donne des conseils.
0: D'accord, ok.
8: Pédiatre, oui.
0: Pour les autres, pareil, parler aux enfants sur les conseils, les choses de la vie, c'est facile ou pas? Oui.
4: Oui, moi, je n'en ai pas d'enfants,
0: oui.
4: Mais j'ai des nièces et des neveux. Moi, ce que je pense, c'est quelque chose, une opinion.
0: Oui, mais c'est ça qu'on vient chercher, tout à fait, allez-y.
4: Moi, je pense qu'il faut toujours parler directement aux enfants, expliquer, peut-être pas tout, mais par rapport à leur âge, il faut expliquer par étapes. Et de cette façon, ce sera plus facile à qu'ils comprennent.
0: Oui.
4: Et peut-être aussi leur donner la confiance de nous parler pour qu'ils ne soient pas mal informés à l'extérieur ou décider. Moi, je pense que ça pourrait être aussi comme ça.
0: C'est intéressant ce qui a été dit là, c'est la confiance pour pouvoir parler et échanger, pouvoir discuter des sujets qui parfois sont pas très faciles à expliquer quand même. Toutes ces questions, vous avez travaillé en atelier. J'ai vu par exemple, j'ai eu l'occasion de venir quand vous faisiez les photos avec Frédéric il y a un mois, je crois, ou il y a trois semaines. Vous avez fait, d'ailleurs, elles sont dans l'exposition. Vous avez fait des photos avec Frédéric. Je ne sais pas si vous vous souvenez, pour une bonne partie d'entre vous. Et il y avait cette notion d'être belle en photo. Est-ce que c'était important? Enfin, quelle importance ça a pour vous? Ou est-ce que c'était important d'être peut-être belle pour les photos? On a passé deux après-midi, hein, je crois. Vous avez changé de tenue, vous avez été maquillée, vous avez été coiffée, et vous avez été prise en photo par un professionnel. Est-ce que c'est important pour vous d'être belle? Et qu'est-ce que ça veut dire pour vous d'être belle? Pour avoir une belle photo? Dites-moi,
11: c'était important pour nous, parce que c'était la joie. C'était la joie. C'était une fête, quoi.
0: C'était une
11: oui,
0: fête.
11: Oui, on était tous heureuses pour ça.
0: Et est-ce que c'est important pour vous d'avoir une photo où vous êtes belle? Parce que vous étiez toutes belles, hein, sur les photos. Enfin, on les voit, elles sont exposées là.
11: J'étais heureuse. Et puis ça m'a plu aussi.
0: Ça vous a plu aussi?
11: Oui.
0: Vous avez fait plusieurs photos peut-être?
11: J'ai fait deux photos.
0: D'accord.
11: Oui.
0: Vous n'avez pas changé de tenue entre les deux photos? Non, vous étiez...
11: Oui.
0: Je sais que parmi vous, certaines ont changé plusieurs fois de tenue, hein, si je ne dis pas de bêtises. Quelle importance ça avait pour vous, cette belle photo, par un photographe professionnel, hein, bien entendu, et puis avec des vêtements que vous avez choisis, c'était quoi l'importance pour vous? Est-ce que c'était important, tout simplement? Est-ce que ça a fait quoi, en fait? Carida, Carida, elle rigole sur le côté. Vous avez fait des photos, vous, Carida?
12: Oui, j'ai fait des photos.
0: Et vous avez changé de tenue?
12: Non.
0: Non, vous étiez restée.
12: J'ai fait une seule photo.
0: Vous avez fait une seule photo. Vous l'avez vue après la photo?
10: Bien sûr, j'ai vu.
0: Et vous étiez comment alors? Comment vous êtes trouvée? Vous êtes trouvée comment?
10: C'est belle.
0: Ah, vous étiez belle. C'est important de se trouver belle aussi, hein?
10: Bien sûr, c'est important.
0: Vous l'avez fait voir à d'autres personnes, cette photo? Il y a d'autres gens qui l'ont vue, cette
10: oui,
0: photo?
10: Oui, j'ai fait à d'autres personnes.
0: D'accord. Mmh. Et vous êtes fière, j'imagine, quand
10: bien sûr.
0: Une belle photo comme ça.
10: Oui.
0: Il y en a d'autres que parmi vous, je crois que d'autres d'entre vous ont fait des photos aussi. Samira, vous avez fait une photo, vous aussi?
13: Oui.
0: Vous aviez choisi une tenue? Vous
13: ah avez... Non, je n'ai pas le temps. Oui, j'ai non. pas changé. Ouais.
0: Vous étiez comme ça?
13: Ouais. Non, j'ai fait une... Une seule
0: photo,
13: tenue, ouais.
0: D'accord.
13: Non, j'ai fait plusieurs photos.
0: Ah, vous avez fait plusieurs photos.
13: Oui. Et alors? Une seule tenue. J'ai mis une seule tenue.
0: Ah, vous avez mis qu'une seule tenue. Vous étiez comment sur ces photos? Vous êtes trouvée comment? Vous les avez vues?
13: Très belle, oui.
0: Ouais, vous êtes trouvée très belle. Ouais, c'est important
13: plaisir.
0: Pour vous. Ouais, voilà, c'est ça. Ça fait plaisir. C'est important de se trouver belle aussi.
13: Ah oui.
0: Bon. Sur les photos, Fatima, vous avez fait des photos aussi, Fatima, je crois.
6: Ah oui.
0: Ouais. Alors, comment ça s'est passé pour vous?
6: Ça s'est bien passé. C'est très belle.
0: Très belle, ouais.
6: Mais c'est important aussi, c'est belle comme ça.
0: C'est important, oui, de se sentir belle, effectivement.
6: Oui.
0: Et de, vous les avez montrées, ces photos, enfin, des gens de votre entourage ont vu ces photos ou pas? Vous allez les montrer ou pas?
6: Oui.
0: Oui. Xochitl aussi, vous avez fait des photos. Alors ça, je le sais parce qu'on a discuté juste devant l'appareil photo, quasiment. Vous avez fait des photos aussi. Comment vous avez vécu ça? Et puis, vous avez vu les photos après? Comment vous êtes trouvée?
4: Moi, j'ai beaucoup aimé cette photo.
0: Oui.
4: Parce que d'habitude, c'est très compliqué d'aimer les photos où je suis. Et cette fois-ci, ce n'était pas... difficile. Je trouvais que la photo était très belle, mais c'était aussi grâce à Monsieur Frédéric, qui est l'artiste.
0: Alors effectivement, voilà, Frédéric fait de très belles photos, mais c'était vous qui étiez sur la photo quand même, hein?
4: Oui.
0: C'est important de, vous disiez là, des fois les photos c'est pas facile et tout. Ça vous a fait quoi de vous sentir belle? Enfin, c'est parce que les photos sont très belles. Vous étiez toutes très belles sur les photos. Qu'est-ce que ça a fait en vous de vous voir comme ça sur la photo?
4: Simplement, je me suis dit que c'est possible, même si il faut. Prendre peut-être beaucoup de photos, mais finalement, il y a une qui m'a vraiment plu. Et aussi, il y avait une autre qui était... j'étais habillée dans d'un pays différent que le mien, de mon amie Asma, et qu'elle m'a honorée de me prêter ses vêtements, si, pour faire une photo avec elle. C'était très beau, je trouvais ça vraiment, je lui dis, tu m'as honoré de me permettre, de m'avoir permis porter tes vêtements, et en plus que c'était la première fois, c'était des vêtements nouvelles, oui.
0: Oui, neuf, tout à fait.
4: Oui, non, oui. Et c'était moi qui les ai utilisés, donc c'était très beau, donc c'était une beauté aussi, d'une façon, c'est la beauté de la part d'elle envers moi, de partager sa culture avec moi, de m'honorer tout simplement. Je ne sais plus comment exprimer tout ça, mais c'était très beau et je la remercie beaucoup.
0: Ce projet Santé des femmes, j'ai l'impression qu'il a fait un lien aussi, là vous l'expliquiez à travers la tenue qui a été partagée, qui, comme vous le disiez, un honneur d'avoir eu cet échange. Il y a eu beaucoup d'échanges, j'imagine, durant ce projet. Est-ce que finalement, de discuter, parce qu'il y a des professionnels qui sont venus dire des choses, mais vous avez échangé entre vous, j'imagine, sur ce projet. Est-ce que ça resserre aussi un peu les liens? Est-ce que ça donne... est-ce que ça permet d'échanger différemment, en fait, qu'il y ait un thème autour de la santé? Est-ce que vous avez senti vous rapprocher de certaines personnes ou les unes des autres? Est-ce qu'il y a eu quelque chose entre vous sur ce projet? Alors, je sais pas, hein, la question n'est pas simple, on a le droit de réfléchir. On a le droit de réfléchir avant de répondre, en fait. On peut le faire, on peut réfléchir avant de répondre, c'est pas un problème. Salima,
9: ouais. Je peux juste reformuler la question. Est-ce que vous vous êtes senties plus proches les unes des autres grâce aux ateliers et grâce au partage d'expériences les unes avec les autres? Est-ce que vous vous êtes senties plus proches ou pas? Ou pas forcément?
13: Oui.
0: Samira, oui.
13: Oui.
0: Oui, il y a eu des échanges qui ont dit « Ah, c'est la même chose, on partage la même chose, ou on n'est pas seul avec ces questions ?»
13: Oui, ça t'est...
0: Non, mais bah.
9: Quand on a discuté parfois de sujets un petit peu difficiles ou qu'on n'a juste pas l'habitude de discuter les unes avec les autres, est-ce que vous vous êtes parfois rendu compte, par exemple, que finalement vous n'étiez pas seul à vivre certaines choses, par exemple? Allez-y.
4: Oui,
0: allez-y.
4: Je pense que à travers les ateliers, on a pu nous comprendre, mieux comprendre aussi entre nous, et de s'identifier et identifier, oui, et de partager un peu les mêmes expériences, peut-être même si on ne parle pas souvent, mais à travers ça, on a découvert ça et c'était très intéressant.
0: Il y a eu d'autres ateliers. Alors il y a eu plein. Carida.
10: À travers IDVET aussi, on a formé une très grande famille. Et nous, on partage ensemble. Et parfois, on a fait tout ensemble grâce à IDVET.
0: Ça aussi, c'est important de pouvoir partager, échanger. Dans les ateliers, oui, il n'y a pas de problème. Non, mais alors ça, c'est terrible. Ça fait partie des échanges où c'est les invités qui dirigent. Fatima, si au bout d'un moment, ça suffit, il n'y a pas de problème. Hein. Vous n'êtes pas obligé de répondre à mes questions, bien entendu. Non, moi, je voulais savoir juste, pour terminer, est-ce qu'il y a un moment qui vous aura marqué plus qu'un autre, un petit tour de table? Est-ce qu'il y a un moment que vous garderez en mémoire? Ça peut être un moment d'atelier, ça peut être un moment à côté de l'atelier, ça peut être un moment de repas même, ça peut être, parce que je sais que tout le monde l'a dit, hein, on aime bien manger ici. Mais ça peut être, est-ce qu'il y a un moment qui vous a marqué durant tout ce projet, un moment que vous gardez, qui vous a peut-être plus marqué qu'un autre? Alors on peut réfléchir, hein, on n'est pas obligé d'être instinctivement directement à répondre. Jennifer, je crois qu'elle avait déjà un truc en tête, non? Je vous ai vu réagir, alors c'est peut-être que je me trompe. Non, pas encore. Bon, un moment qui a marqué plus qu'un autre, Carida? Non, Fatima? Non, mais ça réfléchit, on peut réfléchir. Hein. Fatima, Samira. Oui, parce que là, on est sur une fin de projet. Oui, effectivement.
14: Quand on a fait toutes les photos, on a partagé les moments.
0: Ah oui. Samira, ouais. Il y a un moment que vous gardez plus en tête, c'est ça?
13: Oui, on a... à IDVET, on a partagé... la dernière fois, on a fait les photos de...
0: Il y avait un repas, hein, c'est ça?
13: Oui, un repas. Oui.
0: C'est le fait de partager un repas tout ensemble,
13: oui,
0: qui était un moment marquant.
13: Oui, c'est ça. Même aujourd'hui.
0: Ah bah oui, là c'est marquant.
13: Là,
0: et puis on n'ose pas lever la tête, mais il y a du monde qui est là sur le projet. Oui. D'autres moments peut-être particuliers sur le projet? Eh ben, si, oui.
10: Quand on a découvert les photos.
0: Ouais. Aujourd'hui, c'est ça?
10: Exposition.
0: Vous les avez découvertes aujourd'hui? Non, vous aviez déjà découvertes avant les photos?
10: Non. C'est aujourd'hui, là.
0: Aujourd'hui? Mm-hmm. Ça vous a fait quoi de les découvrir?
10: Pas avant, c'est aujourd'hui.
0: Ça vous a fait quoi de les découvrir?
10: Ça fait du bien.
0: Ça fait du bien, ouais.
10: Oui.
0: Vous êtes aussi sur les photos, vous?
10: Bien sûr.
0: Donc, comme on l'a entendu, il y a eu plusieurs éléments. On aura l'occasion de discuter un peu plus tard dans cette émission avec les animateurs d'ateliers, les artistes de ces ateliers, pour voir comment eux ont mis en place des choses. Dans ces ateliers, moi, comme je le disais tout à l'heure, j'ai laissé traîner un petit peu mon micro. Et il y a un moment particulier qui a été vécu, notamment sur l'atelier dessin. Et je vous propose qu'on l'écoute. On va l'écouter. Et en fait, ce qui en extrait, c'est même plus de la bonne humeur, c'est même plus de la rigolade à l'état pur. normalement, enfin moi quand j'ai monté ce morceau, je rigolais aussi, c'était communicatif. En tout cas, juste avant d'écouter, je vais remercier Samira, Jenaba, Xochil, Karida et Fatima de bien avoir voulu témoigner avec moi. Et effectivement, on peut les applaudir deux fois plus fort même, parce que vraiment, c'est pas si simple de prendre la parole en public. Merci beaucoup, beaucoup mesdames, d'avoir donné un petit peu de votre vécu. Je vous propose qu'on écoute tout de suite cette tranche de bonne humeur.
15: Okay. Donc, ça, c'était un dessin de vous, c'est ça?
16: Oh oui! Oh, j'ai aimé, merci!
15: Vous trouvez comment, du coup, en dessin?
16: Joli! C'est joli!
15: C'est joli,
16: oui,
15: ouais,
16: merci! Merci! Merci de m'avoir dessiné! J'ai aimé! J'ai aimé, merci! Avec la petite pelle et puis le petit truc là.
17: Ah oui. Le grain de beauté.
16: Ah ouais.
17: Dis-moi, est-ce que...
16: Oh, c'est joli.
15: Ça vous fait quoi de vous voir dessiner?
16: Ça me fait rire en fait.
15: Ben oui, je vois ça.
16: Allez,
17: comment ça?
16: Ok.
17: Mets-toi
16: au dessus. Oui, attends aussi, elle a le petit...
17: Installe-toi. Elle n'est pas contente de gagner ça. Ça va
18: aller,
17: toi. La
16: semaine prochaine, je vais monter ça à ma fille. Hein. Elle va aimer.
15: Bah ben
16: oui. Du coup, mais je ne sais pas comment il a réussi à faire ça. Avec les pelles qui sont aussi ma tête. À 7 ans, tu n'as pas aimé ça?
17: Je rate des fois. Des fois je rate.
18: C'est le jeune.
16: Hey, Zara,
18: oui.
16: Zara, elle est où?
18: Ça, c'est moi. Si regardez de moi, les photos de moi. Après, j'ai jaloux. Après, non, non.
16: Mais c'est bien.
18: C'est jaloux. Pourquoi le comme ça?
16: Pourquoi elle est jalouse? Ah, c'est un jaloux, c'est vrai?
18: Oui, ça. Après, non, non, non, moi, ça, c'est pas bon. Après, elle est comme ça.
16: Oui. Ça, ah, à ce temps, elle a agité avec
18: oui,
16: qui?
18: Ça, c'est moi. Ça, c'est moi.
16: Pauline, c'est tu avec Pauline? Ah, tu voulais rester tout seul? Oui. Bah oui, comme ça, tu peux mettre ça à côté de ouais. Ton lit.
18: Ah, c'est ouais. tout le journée.
16: Ça, moi, je vais mettre ça dans la chambre de mes enfants, ils vont aimer. Ils vont vous dire, Amnata, voyez ta maman, ils ont dessiné ta mère. Merci. Au revoir, la prochaine.

0: titre Yafeli Mali Yami. Ah oui, non, c'est moi qui envoie le jingle. Ben oui, ben d'habitude, c'est, je regarde mon collègue et il l'envoie. Et cette fois, eh ben, c'est moi qui l'envoie.
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0: Et nous sommes toujours en direct, en live et en public de la maison de quartier de la Madeleine à l'occasion de cette journée autour de la santé des femmes, sur lequel d'ailleurs, si vous êtes une femme, une jeune femme, une fille, vous pouvez nous rejoindre, bien entendu. Ouais, c'est un peu exclusif là, hein. Les hommes ne sont pas spécifiquement les bienvenus. Je sais pas s'il y a un videur qui les mettra dehors s'ils arrivent, mais en tout cas, ils ne sont pas spécifiquement les bienvenus. C'est une journée consacrée aux femmes, aux filles, aux jeunes femmes. L'exposition, vous pouvez venir la visiter avec le plus grand des plaisirs. Et nous attaquons maintenant ce qu'on appelle le plateau des professionnels. Nous avons avec nous autour de la table... Eh ben ça y est, j'arrive même plus à relire mes notes, mais c'est pas grave, j'y allais. Il y a Sabrina qui est sage-femme, il y a Camille qui est médecin, nous avons Marie-Jo du centre santé sexuelle, nous avons Caroline du Caseva et nous avons Margaret du Cégide. Bonjour à vous mesdames.
5: Bonjour.
6: Bonjour.
5: Et bonjour à tout le monde.
0: Eh ben ça fait plaisir, merci. Toute première question comme ça, on est aujourd'hui sur une journée destinée aux femmes de manière générale. Aujourd'hui, on a un plateau exclusivement de femmes. Est-ce que dans vos services, ce sont des services très majoritairement féminins ou c'est pour l'occasion que ce sont des équipes féminines qui se sont dépêchées aujourd'hui sur la maison de la Madeleine ?
5: Ah.
0: Voilà. Ah non, elle n'est pas compliquée celle-là. Je commençais par une question simple. Hein. Marie-Jo. Margaret.
7: En milieu hospitalier, c'est majorité.
0: C'est majoritairement
7: des femmes qui travaillent. Donc voilà. Et dans nos services, en effet, on est plus nombreuses à y travailler.
0: Très bien.
5: Voilà. Alors, en centre de santé sexuelle qui s'appelait autrefois les centres de planification et d'éducation familiale, ce sont essentiellement des professionnels féminines, du coup. Conseillère conjugale, ça c'est mon métier actuel, mais j'étais sage-femme avant. Et là, c'est essentiellement des femmes, même si on a de plus en plus de sages-femmes masculins.
0: Des mailloticiens, je fais mon malin parce qu'on en a croisé il n'y a pas longtemps.
5: Ou un sage-femme aussi.
0: Un sage-femme, on dit.
5: Oui, oui, on peut dire un sage-femme. Sabrina, tu me confirmes,
6: hein,
5: voilà. Donc nous, effectivement, les médecins qui travaillent chez nous en centre de santé sexuelle, maintenant, ce sont surtout aussi des femmes à chaque fois. Et là, nous avons Camille à côté de moi, qui est aussi médecin au centre de santé sexuelle à Évreux. Et donc Camille, c'est un prénom qui est mixte, mais c'est une femme qui est avec nous.
0: Très bien. Oui, bah, allez-y, je vous en prie. Alors,
8: nous, au Caseva, c'est pareil, on est en majorité des femmes, mais on a quand même des médecins hommes. Moi, j'ai des médecins légistes et j'ai à peu près 3 ou 4 médecins hommes qui passent. Alors, c'est pas toujours les mêmes, mais on est surtout beaucoup de femmes.
0: Très bien.
6: Pareil en PMI.
0: En PMI.
6: PMI, protection maternelle et infantile, ce qui porte plutôt assez mal son nom d'ailleurs, parce qu'on est plutôt un service de prévention. Et on est quasiment exclusivement des femmes à exercer, donc puéricultrice, une médecin d'ailleurs, femme, et la sage-femme, les sages-femmes du territoire. On a eu la chance d'avoir un sage-femme quelques mois et qui est reparti sur un autre département pour des raisons personnelles, mais voilà, on a eu le plaisir d'avoir un homme avec nous à un moment donné.
0: Margaret.
7: Et au Cégide, du coup, ce sont des médecins hommes. Il y a eu un renversement depuis quelques mois. En effet, avant, c'était que des médecins femmes et actuellement, ce sont des médecins hommes.
9: Après, de manière globale, en France, depuis quelques années, maintenant, les médecins sont de plus en plus des femmes et dans les années à venir, ça va être de plus en plus des femmes. De toutes spécialités confondues, pour le coup.
0: C'est ça, il y a une formation. Au niveau de la formation, il y a des recrutements féminins beaucoup plus importants.
9: C'est ça, les personnes qui réalisent des études de médecine sont de plus en plus des femmes. Donc, dans toute spécialité, que ce soit sur de la médecine générale, de la gynécologie, de la pédiatrie, enfin voilà. De manière globale, ce sont plus des femmes à partir de. Enfin, dans les années prochaines, ce sera majoritairement des femmes, en tout cas, que les patientes rencontreront.
0: sur alors on est sur un projet de santé des femmes. Ça a été une préoccupation. Dorothée nous a fait émerger, enfin nous a raconté qu'il était, il avait émergé un questionnement autour de la santé des femmes qui était un peu moins prise en compte par les femmes que les hommes a priori sur les questions de santé. C'est quelque chose que vous constatez, et comment est-ce que vous, professionnels de la santé, vous intervenez sur sur l'accès aux soins, à la prévention et à l'accompagnement des femmes?
7: C'est vrai qu'il y a une égalité en fait de santé.

0: qui fonctionne, que les femmes peuvent, j'allais dire, visiter ou se saisir de vos compétences pour pouvoir répondre à leurs questions, pour avoir un suivi. Malgré ça, il y a un travail de proximité qui est nécessaire pour rapprocher peut-être le soin des femmes. Alors, je vous en prie. Ouais,
1: c'est vrai que moi j'ai une particularité par rapport à mes collègues, c'est que j'ai un service qui a une précision, qui travaille autour des victimes. À plus de 89%, en fin de compte, dans les victimes qu'on reçoit, si on est sur des violences conjugales, on reçoit des femmes. Ces femmes, alors, elles ne viennent pas pour la santé, elles viennent par rapport à des enquêtes, par rapport à tous les partenaires qui sont ici, les réseaux. C'est pour ça aussi que c'est très bien qu'on se retrouve tous ensemble. C'est que chaque réseau, que ce soit CDFF, l'AVED, IDVET, la PAUSE, nous adresse aussi ces femmes. Elles passent d'abord par des partenaires qui sont sociaux, et après viennent vers la santé. Donc on est vraiment quand même une branche un petit peu à part. On nous a invités parce que quand on parle de femmes, on parle aussi de violence. C'est quand même quelque chose qui est récurrent, qui est d'actualité et qui l'est de plus en plus. Et maintenant, ces femmes, elles parlent. Et c'est important de savoir qu'il y a des réseaux comme les nôtres, entre autres comme le CASEVA qui est sur l'hôpital, qui peut les accueillir.
0: Justement, sur ces questions, vous venez de le dire, ça parle de plus en plus. C'est un sujet qui arrive très régulièrement, alors soit dans les médias sur le devant de la scène, on pense à toutes les violences sexuelles qui sont de plus en plus dénoncées, qui sont de plus en plus médiatisées également, qui, je pense, doit donner aussi un exemple pour peut-être des femmes au quotidien de pouvoir parler aussi des violences subies. Ça participe à libérer la parole. Je pense au MeToo, je pense à toutes les histoires qui arrivent aujourd'hui sur le devant des médias.
1: Je pense que oui, effectivement, ça participe à libérer cette parole, comme vous dites. Ce qui est important aussi, c'est à nous de se faire connaître, c'est à nous d'être sur ces plateaux, c'est à nous d'aller auprès d'elles, parce que tout le monde n'a pas cet accès à la santé, effectivement. Tout le monde n'a pas, que ce soit financièrement, intellectuellement, tout ce que vous voulez. C'est compliqué, donc si nous, on va pas au-devant de tout ça, parfois, c'est pas elles qui vont venir. Mais je mets vraiment en place et l'importance de dire que on est une ressource pour la population aussi, hein, mais voilà, ça pourrait être une des choses que je pourrais mettre en avant. Et puis même mes collègues, on travaille tout ensemble.
0: Hein. Ouais, Camille.
2: Pour compléter, on a parlé des violences sexuelles, mais il n'y a pas que les violences sexuelles. Effectivement, c'est quelque chose qui est de plus en plus mentionné dans la presse, même dans les conversations, on va dire, de tous les jours. Mais il y a aussi les violences physiques, les violences psychologiques aussi, qu'on a tendance à sous-estimer, je pense. Et les violences aussi, on va dire, économiques. Hein. Une femme, tout à l'heure, on parlait du travail. Effectivement, le fait d'être indépendant, d'avoir un travail, d'avoir de l'argent, c'est important, parce qu'une femme qui n'a pas les moyens de pouvoir partir de chez elle parce que effectivement le conjoint elle lui rapporte lui seul, on va dire, l'argent pour la famille, ben ça c'est important à prendre en compte aussi.
0: On l'évoquait tout à l'heure, le travail comme un outil de liberté, en fait, très clairement, oui.
3: Et alors du coup je voulais revenir aussi, nous en centre de santé sexuelle, en fait nos missions de consultation médicale sont plutôt réservées aux mineurs et aux personnes qui n'ont pas de couverture sociale, mais nous recevons aussi les personnes qui sont sorties d'un parcours de soins et qui ont besoin de reprendre confiance dans le milieu médical, gynécologique, et ça permet déjà de faire un lien pour après. Et donc comme Camille travaille aussi à l'hôpital, quand elle vient consulter chez nous, elle fait le lien avec l'hôpital pour après que les femmes puissent continuer leur suivi. Et en fait, nous touchons beaucoup, nous, plutôt les adolescents et les jeunes, en faisant de la prévention dans les écoles pour faire connaître déjà le centre, nos missions, mais surtout échanger avec eux autour de la vie affective et relationnelle, faire de la prévention par rapport au consentement, grossesse non désirée, IST, etc., comme fait aussi Margaret au niveau du Cégide. Et puis bah, Sabrina, au niveau de la PMI, tu vas pouvoir prendre la parole. Toi, c'est par rapport à la grossesse, où tu vas toucher aussi les femmes.
4: Oui, donc moi je suis les femmes essentiellement au moment de leur parentalité, en anténatal et en postnatal aussi. Je vais accompagner des femmes qui n'ont pas accès à la santé parce qu'elles n'ont pas de sécurité sociale, parce que du coup les libéraux ne les reçoivent pas forcément, parce qu'elles sont dans un parcours un peu compliqué, et je vais les aider en fait à organiser leur suivi, à faire en sorte de prendre soin d'elles au moins déjà au moment de la grossesse, parce qu'on sait que c'est une période un peu particulière de vulnérabilité aussi, et je vais essayer aussi de les mettre en lien en fait avec les partenaires pour que elles puissent avoir un suivi global en fait, et qu'elles puissent reprendre leur suivi gynécologique par la suite. Souvent j'insiste sur ça parce que souvent elles voient un gynécologue

0: uniquement au moment de la grossesse. Et quand je leur dis bah, et avant et après, rien. Donc soit ça fait très longtemps qu'elles n'ont pas vu de gynécologue, ou soit elles n'en ont jamais vu de leur vie, si ce n'est pour la grossesse. Et donc voilà, c'était l'intérêt aussi des ateliers qu'on a pu animer sur la santé sexuelle. C'était aussi tout ce qui concernait la prévention en matière de gynécologie, donc tous les examens à faire autour du dépistage du cancer du col de l'utérus, du cancer du sein avec les mammographies, etc. Et voilà, c'était intéressant de pouvoir leur apporter ces informations.
1: Camille, j'ai vu que vous empariez du micro. En tant que médecin, vous aviez.
2: Non, mais c'est justement, en fait, avec Marie-Jo, on a discuté ce midi, en fait, du fait que la santé sexuelle, ça commence très tôt. Finalement, ça commence dès la puberté, donc dès l'enfance. Et ça va jusque tard dans la vie de la femme, puisque la ménopause en fait partie aussi. Et c'est vrai qu'on a tendance à penser vie sexuelle plutôt jeune femme, mais non, en fait, c'est vraiment de l'enfance, l'adolescence, la vie de femme adulte, et puis par la suite aussi. La ménopause, etc. Donc c'est important de prendre en compte pas que la jeune femme, mais la femme
1: tout au long de sa vie. Ce que j'entendais dans ce que disait Sabrina, c'est qu'en fait au moment de la grossesse, il y a un passage quasi obligatoire par un suivi médical, et à ce moment-là, pour certaines, c'était l'occasion d'enclencher un parcours médical beaucoup plus large que uniquement celui lié à la grossesse.
0: Ouais, c'est exactement ça.
1: C'était un prétexte.
0: En fait. C'est-à-dire que
1: Sabrina cherche des prétextes.
0: un peu prétexte. c'est le moment où on va pouvoir les toucher, parce qu'au moment de la grossesse, elles ne prennent pas soin que d'elles. Elles prennent soin d'abord de leur enfant à naître, et du coup c'est le moment où aussi on peut enclencher des choses pour elles. C'est-à-dire que prendre soin d'elles, c'est aussi prendre soin de son enfant.
1: Ouais. Margaret, ouais, j'ai vu que vous étiez emparée du micro. Oui, oui.
3: Du CEGID, puisque le CEGID, ça ne parle pas. En fait, c'est le centre gratuit d'information, de dépistage et de diagnostic du VIH et des hépatites des IST qui se trouve à l'hôpital d'Evreux, au rez-de-chaussée. Et en fait, on travaille très en lien avec nos partenaires, donc le centre de santé sexuelle et puis le CASEVA. En effet, nous, nos chiffres montrent qu'on reçoit beaucoup plus d'hommes, ce qui peut paraître étonnant, mais du coup, ça peut s'expliquer par rapport aussi à ce qu'on propose au CEGID. Donc, on a différentes missions qui sont en lien, en effet, pour le dépistage de toutes les IST, infections sexuellement transmissibles, et aussi des outils de prévention, donc la vaccination en lien avec certaines IST, l'hépatite A, l'hépatite B et le papillomavirus. Et aussi, on peut proposer aussi des outils de prévention avant un risque sexuel, donc qui s'appelle la PrEP. Et en effet, on a principalement des hommes qui se saisissent de cet outil de prévention, et on a aussi une prévention TPE qu'on appelle traitement de post-exposition après avoir eu un risque également, et ça concerne toute la population, voilà. Et nous avons aussi des missions de contraception, mais on va plutôt orienter les jeunes femmes mineures auprès du CSS. Voilà.
1: Du CSS, c'est-à-dire
3: Centre de santé sexuelle où travaille Marie-Jo, Camille, et puis en lien avec Sabrina.
1: Non, c'est parce que je suis un peu moins agile que vous sur les abréviations et les sigles, même si on l'a une fois, des fois j'ai besoin de précision. Aujourd'hui, on parle de santé des femmes. Vous l'évoquiez, que c'est pas toujours la préoccupation première des femmes, que parfois c'est à travers les enfants qu'il y a une première prise de conscience d'accompagnement sur la santé féminine. Globalement, une femme qui souhaite rentrer dans un processus de soins pour une raison de prévention, pour une raison de soins, ou peu importe, couverture ou pas couverture sociale, comme l'évoquait Sabrina, quelle est la porte d'entrée la plus évidente ? Parce que là, on a plusieurs organismes, on se dit, ah bah ça y est, on entend bien que vous bossez en relation, mais quelle est la porte qu'on pousse ? Une femme qui aujourd'hui avait peut-être perdu lien avec un suivi de santé ou suite à des problématiques, quelle est la première porte à pousser ? Quelle est la porte la plus accueillante, j'ai envie de vous dire ?
2: Je pense que ça dépend de la situation. Par exemple, des patientes mineures, c'est vrai qu'on les reçoit facilement au centre de santé sexuelle puisqu'on leur propose des consultations anonymes et gratuites. Donc si jamais une jeune adolescente ou une adolescente ne veut pas en fait que ses parents soient au courant qu'elle a une vie sexuelle active, qu'elle cherche à se protéger, et bien en fait on peut recevoir ces jeunes-là.
1: Non accompagnées par un adulte ou accompagnées par...
2: Pas forcément accompagnées par un adulte, et elles peuvent recevoir une contraception sans que les parents le sachent, soit parce qu'on peut leur donner directement une contraception, nous directement suite à la consultation, ou on peut leur prescrire, et avec la pharmacie, en fait, il y a des codes spécifiques qui font que ça n'apparaisse pas sur le relevé en fait, de la sécurité sociale des parents. Donc on a des outils qui permettent en fait que les jeunes s'émancipent de leur santé sexuelle, elles, par rapport à leurs parents, qui parfois n'ont pas toujours la même vision qu'elles. Par la suite, on peut voir aussi au centre de santé sexuelle, du coup, des femmes de tout âge qui n'ont pas forcément de sécurité sociale et qui pour le coup n'auront pas forcément accès à une consultation, on va dire, classique par un médecin, on va dire, en libéral ou à l'hôpital. Et pour le coup, des dames qui vont avoir plus de 18 ans, qui vont avoir une couverture sociale, alors elles peuvent venir au centre de santé sexuelle, mais on va plutôt les orienter vers soit un médecin en libéral ou une sage-femme en libéral, qui peuvent aussi faire du suivi gynécologique, ou alors vers l'hôpital pour des consultations classiques.
1: Tout le monde peut être accueilli sur un accès aux soins. Peu importe la situation, le cadre, l'âge, le statut juridique ou social. Je veux juste éclaircir ça, parce que ça me semble essentiel.
4: Alors, chez nous, au centre de santé sexuelle, nous dépendons du conseil départemental et notamment du service de PMI. Et à Évreux, nous nous trouvons à la maison du département qui est 11 rue de la Rochette, donc près du commissariat de police, du cinéma. Et donc, c'est un lieu où on peut venir, c'est confidentiel, c'est gratuit. Et même si... On sort des fois du cadre de nos missions, on va être là pour orienter les personnes, les accueillir, essayer de comprendre la situation, la demande. Et si on ne peut pas répondre directement, on se met en contact avec notre réseau, les autres professionnels que nous connaissons et nous orientons. Alors, et je voulais juste te dire aussi que nous faisons aussi ce qu'on appelle des entretiens de conseil conjugal et familial. Alors les jeunes adolescents peuvent venir aussi en consultation, les garçons, pour poser des questions sur la sexualité, sur la puberté. Mais c'est vrai qu'on en voit quand même beaucoup moins. Et par rapport au conseil conjugal et familial, c'est aussi l'idée d'accueillir ça fait partie aussi un peu de la santé sexuelle malgré tout, parce que on va être amené à parler de la sexualité à un moment donné. Et puis de toute façon, la santé sexuelle fait partie de la santé globale, santé mentale, santé physique, santé sexuelle. Et donc, si ça va pas bien dans un des domaines, ça va avoir des répercussions sur l'autre domaine. Et donc, on est là aussi pour aider dans le soin par rapport à tout ce qui est relations amoureuses, conjugales, etc.
3: Et le Margaret, centre de dépistage des IST est gratuit. Et en effet, on n'a pas besoin de carte vitale ni de carte mutuelle. Il suffit de prendre rendez-vous simplement et on reçoit à partir de l'âge de 15 ans et jusqu'à plus de 77 ans.
1: Eh ben merci beaucoup à vous, mesdames. On est pris par le temps. Je sais pas comment on s'arrange à chaque fois. On commence à l'heure et on se retrouve en retard parce que on discute, on échange, on papote. Merci beaucoup, mesdames, d'être merci. Passées par nos micros. Je rappelle que nous avions des professionnels du CIGID, du CASEVA, du Centre de Santé Sexuelle. Nous étions avec Margaret, Caroline, Marie-Jo, Camille et Sabrina. Merci beaucoup, mesdames, d'être passées par nos micros. Bon, allez, on se fait une petite micro, non, une pause reportage. Non, on pose reportage, monsieur. Je vois bien, avec mon collègue, on est en train de négocier du bout du doigt. Donc, reportage. Quand j'ai été sur Idévette et que j'ai laissé traîner mes micros, en fait, il y avait une spécialiste du foulard, une spécialiste de la coiffe. Elle est juste devant moi, je la vois. D'ailleurs, vous la reconnaissez, elle a un magnifique foulard. Nous avons discuté ensemble sur les coiffes en foulard.
5: C'est vous la spécialiste des foulards, c'est ça?
6: Oui.
5: C'est vous qui faites les coiffes comme ça C'est ça?
6: Ouais.
5: Alors dites-moi tout, c'est quoi cette technique de coiffe? D'où vient-elle cette technique de coiffe?
6: C'est ma mère qui m'a montré.
5: D'accord.
6: Ouais.
5: Et alors, est-ce que ça vient d'une culture en particulier, d'un pays, d'une région? Ça vient de quelque part en particulier ou pas spécialement?
6: C'est quelque chose de privé, c'est ma mère qui m'a montré, m'a dit, faut faire des fabriquer ta mode et toute seule.
5: D'accord.
6: Parce que quoi, j'étais grande, j'étais complexée. J'ai dit, les autres font la messe, c'est ma mère m'a dit, non, viens. On sait de faire quelque chose de panne. Moi, j'ai dit, non, maman, ça va appeler la défaite. Un jour, ça va être une idée pour les autres aussi. C'est ça que j'essaie de faire quelque chose d'original. Oui. Moi, ça donne l'envie pour les... J'essaie de partir avec les autres aussi.
5: Ouais. Vous l'aviez repéré, la tenue, avant? Comment ça s'est passé, le choix de la tenue?
6: Pour moi, des tenues déjà. Comme j'aime la mode. En fait, j'aime déjà de choisir mon tenue. Ça, ça passe avec ça. Les jupes, ça passe avec les baskets. Les vestes, ça passe avec tout. Et ça, avec moi, ça me va bien. Les couleurs, ça, parce que j'étais beaucoup avec faire des harmonies, c'est pas les mêmes choses. Voir les goûts aussi, ou bien aussi, c'est pas les mêmes choses. Et moi, j'ai des goûts, j'ai des harmonies, j'ai des goûts de choisir. Quoi, j'adore les vraiment, on dit quoi.
5: Ouais.
1: Voilà, on avait cet élément autour du foulard pour notre plus grand plaisir. Et là, je l'ai dit il y a quelques instants, on est en retard parce qu'on a pris le temps de discuter. Et toujours, ceux qui pâtissent du temps qu'on a pris en amont, ce sont les artistes. Et là, j'ai un plateau avec trois artistes. Laurent qui a croqué avec sa plume d'ailleurs, le pinceau exactement, les femmes qui venaient se faire dessiner. On en a entendu un extrait tout à l'heure, ça a généré beaucoup de rire. Louise qui a été chercher de la parole, qui a été échangée, discutée. Frédéric qui a intercepté des regards à travers la photo. J'ai une question qui est, j'allais dire générique. Non, elle n'est pas générique parce qu'elle va demander de peut-être d'aller un peu plus loin. Comment, à travers l'art, on fait parler l'intime? Comment, à travers l'art, on aborde des questions qui ne sortent pas à travers la parole? Ouais, je vous ai gardé une des questions les plus difficiles, hein, vous avez vu. Ouais, tout à l'heure, on a reformulé des trucs simples. On a commencé à parler de la nourriture. Alors, quelle est la spécialité culinaire?
7: On va pas parler. Réfléchir quand même.
1: Frédéric, normalement, c'est réfléchi depuis très longtemps, cette histoire. Comment est-ce qu'on arrive à faire ressortir l'intime à travers le média artistique? Louise, j'ai vu que tu t'es emparée du micro. Comment toi, tu procèdes pour ressortir l'intime? Comment toucher au témoignage?
8: Moi, je sais pas si j'arrive, moi, en tant que personne ou même que art-thérapeute, à faire ressortir l'intime. Ce que je peux dire pour essayer de répondre un petit peu à cette question, c'est que mon travail, en tout cas, c'est de créer un climat. Créer un climat approprié pour que les personnes qui acceptent, avec toute l'humilité, tout le courage et toute la beauté que ça implique, acceptent de me livrer cette parole telle qu'elle se doit d'être donnée, offerte, plutôt comme l'idée d'un cadeau, d'une offrande, et pas d'un interrogatoire ou d'un récit ou de quelque chose qui viendrait trahir la singularité de la personne qui témoigne.
1: Quand on récolte une parole, on en devient le réceptacle à un moment. Il y a une responsabilité quand même, j'imagine, à soit la rendre publique, soit la valoriser sur un élément ou un autre. Il y a une espèce de responsabilité quand même quand on a fait cette offrande de parole.
8: Oui, il y en a une, j'imagine. Enfin, en tout cas, je le ressens comme tel. C'est aussi une question de où est-ce que je place le curseur, parce qu'évidemment, c'est une exposition. Donc, des gens vont lire, voir, entendre, regarder, avoir accès à une part d'intimité. Ça, c'est un aspect des choses. Et l'autre aspect des choses, c'est que moi, j'ai passé un moment avec cinq des femmes qui se sont livrées à moi, et tout n'est pas voué à être livré au regard du spectateur. Donc c'est à moi après, en fonction du moment, de comment ça s'est passé, de faire ces choix-là. Et ça, c'est du cas par cas.
1: Laurent, toi, on l'a entendu tout à l'heure dans un des reportages notamment, tu as, comme je disais, croqué, tu as dessiné, tu as peint les visages. Comment on vient chercher un bout d'humain, d'âme, je sais pas comment le décrire, à travers le dessin? Comment est-ce que toi tu viens le capter, tout ça?
9: Je dirais qu'il faut surtout pas demander aux personnes de regarder l'objectif ou quoi. Je leur demandais de surtout pas se figer, de pas être là comme si j'allais faire un portrait à l'huile, et plutôt de capturer des instants, des choses éphémères ou spontanées. Et j'aime ça parce que déjà, dans le contexte de l'atelier, on est limité en temps. On a cette période de temps à passer ensemble, mais ça s'arrête à un moment. Donc je ne peux pas faire des portraits de une heure pour chaque personne. J'essaie de capter les belles choses, mais c'est un procédé que j'utilise pour moi et que j'essaie d'appliquer aussi dans l'atelier en leur demandant de faire certains exercices qui sont des choses simples à comprendre, mais difficiles à réaliser et qui vont mettre un peu, pas en difficulté, mais un peu en concentration. Et en fait, ça, je vais pas dire que ça fait sortir toute l'intime de la personne et tout, mais en tout cas, ça ouvre un peu la porte pour enlever les premières barrières. Et c'est plus un exercice pour approcher ça, voilà. Sans arriver dans l'intime. J'ai pas accès à l'intime, mais le fait d'être concentré sur autre chose que tout ce qui nous tourmente tout le temps, ça permet peut-être après...
1: Ça a généré des discussions, en tout cas. C'est-à-dire qu'au bout d'un moment, la peinture, le fait de se voir, de se reconnaître ou de pas de se reconnaître, même des fois, ou de se voir différemment, génère de la discussion. Et ça devient un prétexte, en fait, au bout d'un moment, le dessin, pour pouvoir aussi être en échange.
9: Exactement.
1: Frédéric, toi, tu étais en portrait photo.
10: Ouais. Alors moi, du coup,
1: une série exposée. Là, voilà. Pareil, il y a ce côté capté aussi, un côté d'humain à travers l'image, quoi.
10: Oui, c'est oui. En fait, il faut pas juger. En fait, il faut venir comme on est. Moi, ma démarche, c'est de prendre les gens comme ils sont. Enfin, vous, c'est pareil. Hein. Et il faut être soi-même. Et alors moi, à contrario, je demande aux personnes de regarder l'objectif. Pas toujours, hein, parce que des fois, il y a quand même des photos très jolies.
1: Il y a toujours le contre-exemple
10: avec les yeux fermés
1: qui vient,
10: ou pas.
1: Voilà, ouais, c'est ça.
10: Et du coup, on n'imagine pas, mais ces femmes viennent avec un intime très fort. On s'imagine pas ce qu'elles peuvent avoir derrière leur carapace. Et donc, pour elles, c'est sortir de leur zone de confort. Tu l'as bien dit tout à l'heure, c'est pas évident de se voir en photographie. Donc elles ont fait une belle démarche. Et oui, pour moi, c'est capter le regard. Donc c'est une fraction de seconde sur le déclencheur. Et parfois ça va très vite, parce que je me rappelle de la deuxième demi-journée. Ça tournait, on n'avait pas le temps de discuter, ça shootait. Mais c'est pas grave, le lien, l'échange se fait quand même.
1: Il y a un truc qui était important, et on a discuté tout à l'heure avec ces femmes-là qu'on posait devant ton objectif, et qui se disaient toutes, elles se sentaient belles. Et on a bien vu, soit à travers leur regard quand on abordait cette question-là, soit à travers les rires, soit à travers même, elles l'ont clairement posé certaines, c'était important de se sentir belle. Et certaines, tout à l'heure, disaient que c'était pas senti aussi belle, ou sur d'autres photos, où il y avait un truc, se sentir belle était important.
10: Alors moi, le mot que j'ai retenu de ces deux demi-journées, on l'a dit tout à l'heure, c'est vraiment la joie. J'ai ressenti vraiment de la joie dans ces femmes à venir devant le fond photographique avec le flash et du coup j'en perds mon idée, mais voilà,
1: la joie, oui, c'est ça, voilà. Perçue par rapport au
10: la
1: fait
10: joie
1: qu'elle se voit ensuite,
10: et le fait que certaines femmes viennent vers moi pour me remercier, ça c'est quand même assez rare. Donc celle-là, c'est vraiment très gratifiant, et je me dis que la mission est quand même réussie.
1: Très bien.
10: Et je les remercie, parce que c'est un exercice particulier.
1: Ah oui, poser, c'est pas forcément simple.
10: Ouais,
1: hein.
10: C'est
1: quand on dit, oh, le photographe, c'est pas facile pour lui. Ou enfin, des fois, c'est pas facile pour le modèle non plus d'aller se poser.
10: Exact.
1: Merci beaucoup, Frédéric.
10: Merci beaucoup, Louise.
1: Merci beaucoup, Laurent. On est pris par le temps, parce qu'on pourrait philosopher pendant des heures, mais finalement, ce qui est important, c'est ces femmes qui ont témoigné et la place qu'on met sur ce projet de santé des femmes. On écoute un dernier extrait, le temps que Dorothée nous présente le film à suivre, et on arrive dans un instant.
11: Alors, je vais poser la chaise. Bien entendu, vous mettre dans une position confortable. Alors, vous voyez, il y a le micro qui est là. Là, ça n'enregistre pas. Donc,
12: d'accord.
11: Pas d'inquiétude. Là, oui, là, non.
12: Ok.
11: Donc, je vais lancer le micro pour capter notre échange. Si à un moment vous n'êtes pas à l'aise, vous pouvez me le dire. Ou si vous n'avez pas envie de répondre à une question, vous n'y répondez pas. Et je vous demanderai aussi votre accord à la fin des ateliers, pas maintenant.

0: oui, je suis très heureuse.
1: C'est vrai?
0: Ouais.
1: Ah, tiens.
0: Hein, j'aime bien, ça me dit.
1: C'est vrai?
0: On a, oui, il y a plusieurs nationalités, moi j'aime bien.
1: Ouais. Mmh. Ça vous rend.
0: Les femmes, j'aime bien.
1: C'est ça qui vous plaît, c'est la diversité.
0: Voilà. Ouais.
1: Mmh. Et comment vous vous sentez alors là?
0: Très bien, à l'aise.
1: Ouais, à l'aise?
0: Très à l'aise.

0: Voilà, c'était un extrait, c'était le démarrage de l'atelier de Louise qui récupérait justement la parole. Je ne suis pas resté parce que forcément, on l'évoquait à l'instant, il y a de l'intimité livrée et au bout d'un moment, il devait se passer quelque chose entre Louise et la personne qui était face au micro de Louise. Mais c'était ça l'ambiance, Louise qui mettait à l'aise les femmes qui venaient témoigner. Nous allons conclure cette émission, mais pas l'événement parce qu'en fait, nous attend un film Première Lune, Dorothée.
1: Oui.
0: T'as vu ce lancement, hein? Je vois bien que t'es surprise par le lancement, là.
1: Bravo. Oui, Première Lune, donc c'est un film documentaire qui nous a été transmis par le réseau national des CIDFF.
0: Centre du droit d'information des femmes et des familles.
2: Oui, tout à fait. Donc le CIDFF.
0: Et donc là, voilà, pardon. Alors du coup, on fait le truc. C'est Marie-Cécile qui est avec nous du CIDFF.
2: Oui, vas-y. Tout à fait. Donc moi, je m'appelle Marie-Cécile, je travaille pour le CIDFF de l'Eure. Donc le CIDFF, c'est le Centre d'information des droits des femmes et des familles. Et en fait, il y a deux pôles bien particuliers. Il y a le pôle insertion, où on accompagne des bénéficiaires du RSA. Et on a aussi le pôle juridique, où là, on a des juristes qui donnent des informations juridiques sur du droit de la famille ou du droit des étrangers. Et donc notre particularité aussi, c'est d'accompagner des victimes de violences. Voilà, et on a aussi la possibilité d'offrir à tout public des kits de précarité, des kits d'hygiène qui sont à disposition au CIDFF pour toute personne qui en ont besoin. Donc les gens viennent se présenter au CIDFF et on offre gratuitement ce genre de kits.
0: Voilà. Partie prenante dans le projet Santé des Femmes, le CIDFF, bien entendu, c'est ce que disait Dorothée quand elle a brossé le tableau un peu large. Dans un instant, on va justement on parlait de précarité de santé, de précarité menstruelle notamment. Il y a un film qui va aborder la question, là, qui va être projeté dans un instant dans la salle de la maison de quartier de la Madeleine. C'est Première Lune. Elle le disait, il y a un lien avec le CIDFF, c'est vous qui avez trouvé ce film à projeter. En quelques mots, quoi qu'est-ce donc ?
1: Donc ce film, en fait, il aborde les règles, l'arrivée des règles chez les jeunes filles, et il met en lumière un peu le lien et la transmission entre la maman et sa fille. L'idée, c'est de mettre en avant cet événement qui est un passage universel, hein, dont toutes les femmes passent par là, mais qui est à la fois universel, mais aussi qui est très singulier, car chaque femme, chaque adolescente qui vit ce moment, voilà, va le vivre à sa manière à elle. Du coup, ce film documentaire, il retrace voilà, les différents parcours, et puis il a une vision multiculturelle, puisqu'il va, la réalisatrice a voyagé et a abordé ce sujet-là dans différentes cultures, en fait, dans différents pays. Donc voilà, j'espère que ça sera un chouette film et qui va permettre de pouvoir échanger sur cet événement que sont les règles et dans la transmission aussi des femmes aux mères.
0: On discute après le film ? C'est ça qui est prévu, Marie-Cécile. Vous êtes prête à discuter après le film, Dorothée, discuter après le film.
1: On pourra
0: pas avec moi, hein, avec la salle, hein, j'entends.
2: Hein.
0: C'est ça. Le but du jeu, c'est d'initier une discussion, peut-être.
2: Exactement,
0: aussi.
2: Exactement, tout à fait.
1: De
2: c'est
1: voir
2: ça.
1: Comment ce film a fait résonance, effectivement, dans le parcours de chacun et de chacune. Et on aura la sage-femme Sabrina aussi qui pourra échanger avec nous sur cette question.
0: Bien entendu. Dorothée, je t'ai mis 10 minutes de retard pour cet événement. Ça te va ou pas?
1: C'est parfait. Merci.
0: C'est parfait. Merci beaucoup Marie-Cécile, merci beaucoup Dorothée. Je rappelle que nous étions à la maison de quartier de la Madeleine à l'occasion de cet événement autour de la santé des femmes. J'envoie le générique parce que nous dans la salle ça va être en train de tourner virer. Pour les auditeurs, vous avez cette chance d'avoir une version augmentée. On a deux autres petits reportages qu'on n'a pas diffusés durant l'émission qu'on va vous mettre dans vos oreilles à vous parce que ça fait plaisir, parce que c'était tourné, parce que des femmes nous ont donné un peu de parole, donc on la diffusera quoi qu'il arrive. Merci beaucoup à l'accueil de Dorothée et des équipes. Je rappelle que cet événement était porté par la L2E bien entendu, mais par également IDVET, l'Abri aura joué avec nous, on a le CIDFF qui aura joué, le CEGID, Caseva, le Centre de Santé Sexuelle également. C'est un gros boulot de partenariat et vous l'aurez compris, il y aura sûrement des suites à venir, Dorothée.
1: J'espère que ce projet va continuer, ouais, dès la rentrée.
0: Et bon, si on est au courant, hein, tu nous raconteras s'il faut revenir.
1: Exactement.
0: Merci beaucoup à vous, à la radio propulsion de cette émission. C'était l'ami Damien. Et juste là, maintenant, juste pour nos auditeurs, eh bien, on vous envoie les deux reportages qui nous restaient sous le coude.
3: Vous êtes plutôt sur la vente, plutôt sur les ateliers, plutôt sur l'étiquetage ou vous tournez sur différents postes?
4: Oui, chaque semaine, on fait une activité différente, un atelier différent. Donc, j'ai déjà fait ici la boutique, et la retouche, le repassage, pas très souvent parce que c'est un peu difficile.
3: Oui.
4: Le tri, l'étiquetage. Et la collecte même avant. Oui.
3: Il y a un truc que vous préférez?
4: Si, j'aime bien la retouche.
3: La retouche,
4: oui. Oui, si. Il y a plusieurs choses à prendre partout, mais en particulier ça, c'est. J'aime bien. On peut faire des choses pour les clients, avoir le contact avec les clients, l'aider, l'expliquer aussi. Non, lui expliquer. La confiance, je dis toujours, c'est avoir la confiance des clients. Sur nous, oui. Pour faire quelque chose, et ça c'est très beau, pour moi c'est très beau le fait de savoir que on a la confiance, qu'on a la responsabilité de bien faire les choses pour qu'ils soient satisfaits. Oui.
5: Oui, moi quand j'ai pas d'argent ça me manque.
6: Moi, c'est pas le travail en lui-même qui me manque, c'est de voir du monde tous les jours.
7: Bah, c'est ça, là.
8: Et puis même,
7: bonjour.
8: On avait une bonne équipe, on rigolait bien.
7: Bah oui.
8: Et du jour au lendemain, plus rien.
7: Bah, c'est ça, fin de contrat.
3: J'ai l'impression qu'il y a une ambiance au-delà d'être un lieu de travail, c'est un lieu d'ambiance quand même, ou je dis des bêtises?
8: Non. Il y a une bonne ambiance. En général, tout le monde s'entend bien.
6: Sous réserve.
8: Oui, parce que
6: c'est quand même un lieu de travail, mais.
8: On a bien rigolé quand même.
6: Oui, on s'est bien
8: dit en restant discrète.
3: C'est quoi le secret de la bonne ambiance ici? Moi, je veux savoir, j'enquête un peu, je veux savoir, c'est quoi le secret de la bonne ambiance ici?
9: Bah, faut déjà qu'on voit au niveau on va pas dire du physique de la personne, mais du caractère de la personne. Si on voit que bon, je vais bien t'aimer, toi je vais pas bien t'aimer, il y a plein de petites choses comme
8: ça. Pas de jugement sur les autres, ouais. Comme ça, il n'y a pas d'histoire.
9: C'est ça.
3: Ça c'est un truc spécifique à ici quand même, cette histoire de pas de jugement.
8: J'ai jamais vu ça ailleurs, donc.
3: Ah ouais?
8: Moi j'ai déjà travaillé dans les petites boutiques où c'est qu'on est que 2-3 quoi. Les jugements il y en a toujours eu.
3: Ouais. Et ici moins.
6: Beaucoup moins.
8: Voilà.
6: Il y en a déjà eu parce que voilà, il y en a partout, mais il y en a quand même vachement.
8: Et ici
6: moins.
8: On est quand même 50 à travailler.
6: C'est ça. En général, tout le monde s'entend à peu près bien. Ouais. Il y a une bonne ambiance avec tout le monde. C'est cool.
3: Spécialisé,
8: mais on apprend que si on arrive ici qu'on ne sait rien faire, bah, c'est pas bien grave parce qu'on apprend tout en fait.
6: Ouais.
8: Moi je suis arrivée faire le tri du linge. Voilà quoi. La couture, ça n'a pas donné grand chose parce que je suis pas couturière. Mais en caisse, ça m'a aidé à reprendre parce que ça faisait très longtemps que je travaillais pas. Et on m'a mis en caisse et j'ai trouvé mon bonheur. Hein.
3: Ouais.
8: Puis ça va, on a des chefs qui sont assez cool aussi.
6: Ouais. Moi, ça joue aussi. Je pouvais pas mettre un pied dans le magasin. Enfin, le contact clientèle, c'était pas possible. Puis me regarde
8: à la fin du compte. Hein.
5: Surtout la musique, ambiance.
6: Ouais. Avant, oui, on avait le droit de mettre la musique.
5: Franchement, on en profitait qu'il n'y ait pas de cadre pour s'amuser. Dès qu'il y avait les quatre, on était sérieux.
6: Bon, après, c'est dans tous les travaux. Hein.
5: T'as oublié les deux pieds comme ça, là? Avec ton Céline Dion, là?
6: Oui, mais... Sur le chariot.
8: Ouais, on en a fait les belles.
3: Ouais, j'ai l'impression que ça fait...
6: La directrice, elle va entendre ou pas?
3: On dirait que c'était anonyme.
6: De toute façon, on travaille plus là.
3: Non, mais après,
8: c'était moi, franchement, ça m'a fait du bien de venir là pendant 2 ans. Ouais. Ça m'a fait beaucoup de bien.
3: Ouais, c'est l'impression que j'ai un peu de...
6: Moi, ça m'a sauvé la vie.
8: Ouais, je crois que ça
6: vraiment aussi, ouais. Mmh.
3: Et du coup, pour bosser dans quoi? Vous avez déjà une projection?
6: Non, du tout.
3: Non, du tout.
6: Du tout. Mais après avoir travaillé là, je me sens capable de travailler partout. Donc finalement.
3: Ah, c'est cool ça.
6: Oui. Ah, moi qui ne pouvais pas être en contact avec les gens avant.
3: Ça se passe mieux.
6: Exactement.
8: Tu y as été tout doucement, tu as réussi.
6: Bah, c'est ça. Merci.

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0: Evan Goupil, Youssouf Saïd et Ilyes Benour. Nous vous présentons une interview dans laquelle nous allons interroger des métiers qui nous plaisent. Bonne écoute.
1: Merci Evan. Evan, toi t'as été voir, t'étais intéressé par le milieu de la boucherie, t'as rencontré un professionnel, deux apprentis. C'est expérience ça. Sympa ou pas?
0: Oui, oui.
1: Ouais. Tu as appris des choses ou tu savais déjà presque tout?
0: Non, ça va, j'ai pas appris grand chose.
1: D'accord, tu en savais déjà pas mal sur le métier. Mais écoute, moi je te remercie, c'était cool de vivre ça avec toi. Voilà, on est en présence. Voilà, ouais, bonjour.
2: Bonjour, monsieur.
3: Pouvez-vous vous présenter s'il vous plaît?
2: Alors moi je suis monsieur Bourgeois, je suis à mon compte depuis 20 ans. J'ai travaillé ici 10 ans avant et j'ai fait 10 ans avant dans un abattoir.
3: D'accord. Et qu'est-ce qui fait que vous êtes dans ce domaine aujourd'hui? Qu'est-ce qui fait que vous êtes dans ce domaine aujourd'hui?
2: Alors moi c'est une volonté que j'ai eue depuis l'âge d'une dizaine d'années. Ça m'a toujours motivé de travailler la viande.
3: Vous avez fait ou obtenu quel diplôme pour
2: Nous, j'ai obtenu un CAP. J'ai que le CAP.
3: Vous l'avez passé où?
2: Ah, je l'ai passé où? Je l'ai passé au CFA du Val-d'Oreille.
3: Depuis combien d'années exercez-vous ce métier?
2: Alors, toi, j'ai 53 ans et j'ai commencé à 14 ans. Ça commence à faire un peu. Hein.
3: C'était où là, mon âge?
1: En apprentissage? Alors,
2: en apprentissage, j'ai appris dans un petit village, dans mon village à moi. J'étais tout seul avec mon patron. Ce qui était bien, c'est que tu apprenais avec ton patron. Je me mets d'apprentissage et s'occuper de toi du début jusqu'à la fin.
3: Quel est le contenu d'une de vos journées de travail?
2: Ah, le contenu. Alors, en heure ou en travail?
3: Les deux.
2: Les deux. Alors, toi, je commence tous les jours à 4h du matin, jusqu'à 13h, de 15h jusqu'à 19h15, 19h30.
3: Donc, ça fait beaucoup,
2: ça fait une amplitude horaire énorme, oui.
3: Avez-vous un EPI, une tenue particulière?
2: Non.
3: Non.
2: Non. Voilà. Si, aux choses de sécurité obligatoires, mais sinon on ne demande pas les tenues, au moins être propre.
3: D'accord. Quel est le matériel nécessaire au quotidien?
2: Ah, alors dans une boucherie, qu'est-ce qui est matériel? Ben, c'est les couteaux en priorité. Couteau, le fusil, la feuille, la scie. C'est le matériel.
3: Hein? Je connais un peu.
2: Ah oui, donc. Si tu n'as pas de couteau, tu ne peux pas travailler.
3: Avez-vous besoin de vous déplacer dans le cadre de votre profession?
2: Moi, non. Parce que je fais des contrats à l'année. Donc, avant, on se déplaçait pour choisir les bêtes. Maintenant, c'est fini.
3: Ça vient à vous,
2: c'est ça? Ça vient à moi, oui. Toutes les semaines, ça vient à moi. Mais je signe des cahiers des charges à l'année. Donc, je signe pour des bêtes de tel poids à tel poids, de date d'engraissement pareil. Donc, je n'ai pas besoin de me déplacer pour choisir mes bêtes.
3: Qu'est-ce qui vous satisfait, les avantages?
2: Les avantages d'être le patron?
3: Oui.
2: T'en as pas.
3: T'en as pas?
2: Avant, t'en avais. Maintenant, t'en as plus.
1: D'accord. Et la satisfaction, alors, dans ce que vous faites?
2: Ah, bah, moi, là, c'est d'être avec le client. Moi, c'est la clientèle. De toute façon, si tu te mets à ton compte un jour, faut que t'aimes la clientèle.
3: Je suis sociable.
2: C'est vrai, ça. Ouais. Bah, sociable, oui, mais il faut aimer les gens. Si t'aimes pas les gens, faut être en usine. On peut être à l'écoute des gens.
1: Mais ça peut par exemple être un retour d'un client. Ah bah vous m'avez conseillé telle partie, c'était trop bien.
2: Voilà, c'est voilà.
1: Ça, là vous tenez une pépite.
2: C'est pépite d'or. Voilà, ouais. Tout à fait.
3: Ouais. Y a-t-il des contraintes?
2: Des contraintes? Oui, les horaires. Les week-ends.
3: Vous pas de week-ends?
2: Les week-ends on travaille. Sauf bon ici on est aménagé, on travaille plus le dimanche. Mais avant, les contraintes, c'était du mardi. Parce que moi, je travaille le lundi, on est fermé, mais le lundi matin, je fais tous mes achats. Moi, le téléphone, il sonne à 6h du matin jusqu'à 9h. Le lundi matin, c'est les achats. Et puis après, le mardi, on commence tous à 3h du matin le mardi.
1: Et sur l'administratif, vous êtes aidé, soulagé ou vous tenez vous-même votre comptabilité?
2: Bon, c'est ma femme qui fait toute la compta.
1: D'accord.
2: Elle fait toute la compta de A à Z.
3: En quoi votre métier est-il satisfaisant?
2: En quoi mon métier est-il satisfaisant?
3: Vous aimez ce que vous faites?
2: Bah oui, c'est. Sinon je serais pas là.
3: Hein. C'est important.
2: Bah de toute façon, il faut aimer ce que tu fais.
3: Vous voyez-vous toujours dans ce domaine plus tard?
2: Bah plus tard, oui, ça fait. Il me reste plus que 7 ans à faire. Donc je vais aller jusqu'au bout. Hein.
3: Avez-vous des projets futurs ou?
2: Ma retraite, après le futur.
4: Ça aurait pu être ouvrir un deuxième lieu.
2: Non, je suis trop vieux, maintenant.
4: Là, l'idée, c'est de rester dans votre espace. Mais,
2: moi, j'ai ma boutique à moi. De toute façon, à l'âge que j'ai, là, je vais prendre 54. Je ne peux plus rien faire, il faut arrêter.
4: C'est une bonne question.
2: Voilà. Moi, les plaisirs, si vous voulez, c'est que j'ai tous mes apprentis, quand ils sortent d'ici, bon, ils volent de leur propre aile maintenant, et ils reviennent toujours nous voir régulièrement, et ils nous appellent toujours patron. Et ça, c'est appréciable, qu'ils reviennent nous revoir après, puis ils nous appellent toujours patron. J'ai formé 300 papiers, et c'est les premiers quand ils viennent nous voir, qu'ils viennent nous revoir, parce que maintenant ils sont français. Ma femme s'est occupée d'eux. Quand ils nous appellent et quand ils viennent, c'est toujours patron.
3: Donc ils ont gardé cette notion de patron.
2: Ouais, toujours. Et ça, c'est sympa. Surtout quand tu as des ouvriers, ça fait 20 ans qu'il y en a qui sont alors. Ils travaillent à leur compte ou ils travaillent pour un patron. Au bout de 20 ans, ils viennent, puis tu appelles toujours patron. C'est vachement bien.
3: Eh bien, je vous remercie.
2: Écoute, c'est tout honneur pour moi.
4: Merci, monsieur Bourgeois. Donc, on rappelle l'adresse de votre lieu.
2: Alors, moi, c'est la boucherie 72 rue Victor Hugo à Évreux.
4: Ouais, bah, elle est établie, hein, comme vous l'avez dit. Vous étiez 10 ans avant d'être patron ici. Alors,
2: Moi, j'ai travaillé 10 ans avant avec la boucherie Lisa. Puis après, c'est moi qui s'est installé là, parce que j'étais déjà ouvrier là. Donc, j'avais l'âge pour. Puis un petit peu d'expérience, parce que j'avais quand même travaillé 10-11 ans aux abattoirs du Nogon avant. Donc, j'ai eu une grosse expérience.
4: Bien, merci beaucoup. Evan, on continue notre tour à la boucherie hein, avec monsieur Bourgeois, mais là on a les apprentis, c'est ça qui est cool. On va se présenter les uns les autres. Comment t'appelles-tu ?
5: Blaiseau Mathéo.
4: Et tu as quel âge ?
5: 18 ans.
4: Tu prépares quoi comme diplôme ?
5: Mon BP, là je suis sur la fin.
4: D'accord. L'examen, c'est ça m'en sous peu ou en cours ?
5: Non, c'est fini. Il me reste juste la vente. D'accord. J'ai passé ma pratique hier.
4: D'accord.
5: Voilà.
4: Ensuite ?
6: Le roi Liam, j'ai 16 ans et je prépare un CAP boucher et je suis en première année.
4: Donc pas d'examen en ce moment, ça c'est plus cool.
6: Ouais, l'année prochaine.
4: Evan, vas-y, je t'en prie.
7: Alors qu'est-ce qui fait que vous êtes dans ce domaine aujourd'hui ?
5: La passion du métier, l'envie d'apprendre, faire un beau métier, enfin voilà, c'est un métier avec du futur, voilà.
6: Moi, mon grand-père était boucher, donc ça m'a toujours un peu intéressé. Et c'est vrai qu'aussi, c'est un métier un petit peu irremplaçable par tout ce qui est IA, tout ça. Et contact client aussi, mais qui est très rare en première année de CAP. Mais sinon, travailler la viande, tout ça, c'est cool.
3: Vous êtes en train de faire quelles études ?
5: Moi, j'ai fini mon BP. J'ai eu mon CAP il y a 2 ans. À Val-de-Reuil.
4: Ouais.
6: Et moi, je prépare un CAP l'année prochaine, pour l'année prochaine, pareil à Val-de-Reuil.
3: Quel est le contenu d'une de vos journées de travail ?
5: On commence tôt le matin, on commence par faire la vitrine, on change tous les plats, après on monte la vitrine avec toutes les viandes, on classe les viandes par race, tout ça, voilà.
6: Et après, on prépare tout ce qui est carcasse, viande, et après du ménage.
4: Au niveau du rythme, vous êtes comment sur l'alternance ? Bon, là, toi, tu viens de passer ton examen, mais en temps normal, c'est quoi un peu la fréquence établissement et CFA ?
5: À peu près 1 à 2 fois par mois à l'école. Ça va dépendre.
6: Oui, c'est pareil pour le CAP.
3: Avez-vous une tenue particulière obligatoire ?
5: Les chaussures avec des renforts en métal au bout, ça, c'est obligé. Et quand on tombe des os, on a les gants. Un gant en maille et puis un tablier de protection en maille pour éviter de se mettre des coups de couteau.
3: Quel est le matériel que vous utilisez au quotidien ?
4: Est-ce que vous avez vos propres couteaux, vous, par exemple ?
5: Oui, on a tout.
6: Oui, on a des désosseurs, des trancheurs, tout ça. Et oui, des éplucheurs.
5: Feuilles, frais, scie électrique.
4: Voilà. Ouais, panoplie, quoi. Voilà.
3: Quels sont les objectifs ou qu'est-ce qui vous satisfait, les avantages ?
4: Alors, on va aller dans l'ordre. Objectif ?
5: Avoir mon BP, pour pouvoir avoir un meilleur salaire à la fin, quand pour mon CDI, ou même pour plus tard être patron, on apprend comment gérer sa propre boutique, tout ça.
4: Idéalement, toi, qui es dans un entre-deux, c'est quand même encore te former, idéalement rester ici peut-être quelques années ?
5: À voir, oui, pourquoi pas.
4: Ouais. Voilà. Et à terme, être à ton compte, tu disais ?
5: Avoir aussi, mais avoir une très bonne place en tant que second,
4: okay.
5: ça m'irait. Voilà.
6: Puis moi, continuer après sur d'autres diplômes, parce qu'en CAP, souvent, c'est pas très suffisant pour les patrons, parce qu'il n'y a pas assez de connaissances. Mais après, oui, sur un prochain diplôme, peut-être un BP, pour pouvoir après avoir ma boucherie, peut-être un jour.
4: Ah, et on parlait, en termes de satisfaction, c'est ça, si tu disais. Ouais, les satisfactions, le plaisir que vous procure votre profession.
5: Pas spécialement, ça. On aime aller au boulot, on aime faire ce qu'on fait.
4: Il y a une bonne ambiance. Déjà.
5: Voilà, très bonne ambiance, ça, surtout. Ce qu'il faut, s'il n'y a pas une bonne ambiance, ça peut pas aller.
4: Et les trucs que tu préfères faire, ça va être t'occuper de la viande, ça va être un jour dépanner pour un client.
5: Non, la viande, surtout désossage, épluchage, tout ce qui est ficelage, surtout. Ouais. La finition. Moi, c'est ce que j'adore, la finition.
4: Et toi, aujourd'hui, après quelques mois de pratique?
6: Moi j'aime bien aussi tout ce qui est désossage et préparation de viande, et j'aime bien aussi aller donner un coup de main en vente et en caisse.
3: Y a-t-il des contraintes dans votre métier? Si oui, lesquelles?
5: Les heures, beaucoup d'heures, vouloir aussi, si on veut pas on n'y arrivera pas. Je pense que c'est la principale des choses.
6: Puis il a tout dit.
3: Voyez-vous toujours dans ce domaine plus tard?
5: Moi, personnellement, oui. À voir comment ça évoluera, mais oui.
6: Oui, c'est un métier qui plaît bien, donc oui.
3: Merci. Je vous remercie pour cette interview.
4: Merci beaucoup.
6: Merci à vous.
4: Merci.
6: Merci.
4: Youssouf, toi, tu as réalisé une interview sur le monde de l'animation. Pour quelle raison?
8: Parce que ça m'intéresse bien.
4: Ouais. Et tu es de Vernus-sur-Avrin, très précisément. Donc on a eu les gens de la ruche et du silo qui ont été bien, je pense. Qu'est-ce que t'en as pensé de l'interview?
8: Que ça s'est bien passé.
4: Écoute, je félicite. Je te confirme, c'était le cas.
8: Bonjour. Pouvez-vous vous présenter, s'il vous plaît?
9: Bonjour. Alors moi, je m'appelle Antonin Jaillet. Je suis animateur jeunesse à la ruche et au silo. Voilà, j'ai 27 ans.
10: Et moi, je suis Jade, animatrice au pôle jeunesse de la ruche et le silo également. J'ai 20 ans et je suis ici en alternance pour un BTGEPS à sec.
8: Et qu'est-ce que c'est un BTG à sec, c'est ça?
10: Un BTGEPS, c'est un brevet professionnel de la jeunesse, de l'éducation et des sports, avec la spécificité ASEC, donc c'est animation socio-éducative et culturelle.
8: Qu'est-ce qui fait que vous êtes dans ce domaine aujourd'hui?
9: Alors, moi j'ai toujours voulu travailler dans l'animation plutôt pendant les vacances et pendant l'été au début. Donc depuis que j'ai 16 ans, j'ai passé mon BAFA. J'ai fait des colonies de vacances depuis 10 ans, un peu tous les étés. Et puis, au fur et à mesure de mes expériences professionnelles, je me suis rendu compte que finalement, c'était peut-être ce que j'avais envie de faire à plein temps. Et donc, c'est comme ça que je suis arrivé à la ruche cette année-là, à Halloween.
10: Et du coup, moi, j'ai commencé, après le collège, j'ai commencé dans le milieu du social, dans un bac pro à visée de tous les publics. Puis j'ai fait un CAP en alternance en crèche. Et après beaucoup de réflexions et de découvertes professionnelles, je me suis retrouvée avec un public jeunesse, adolescent. Mais j'ai toujours été très proche des gens, à vouloir les accompagner, les aider, donner un peu de ma personne, de mes valeurs et permettre aux gens de ne pas être seuls. Et du coup, c'est tout naturellement que je suis ici.
8: Vous avez fait quelle étude?
9: Alors, moi, en lien du coup avec l'animation, j'ai simplement passé mon BAFA quand j'avais 17 ans. J'ai fait que la partie théorique et le stage pratique. Je n'ai pas fait d'approfondissement, donc je n'avais pas mon BAFA complet. Jusqu'à ce que du coup, en faisant d'autres études pour d'autres métiers entre-temps, du coup, j'ai eu une licence en sciences de l'éducation qui m'a donné une équivalence BAFA. Donc, maintenant, c'est comme si j'avais un BAFA. Voilà. Simplement.
10: Et moi, j'ai passé mon BAFA l'année dernière, en 2025, avec les trois étapes. En animation, pour l'instant, c'est le seul diplôme que j'ai, mais du coup, je suis en train de passer le BPGEPS et croisons les doigts pour l'avoir.
8: Où ça?
10: Je le passe avec l'organisme, c'est les CMEA, à Rouen. Voilà.
8: Depuis combien d'années exercez-vous ce métier ?
9: Alors du coup, moi, ça fait depuis 2017 que je fais ça en colonie de vacances, donc de manière saisonnière. Et là, du coup, ça fait seulement depuis fin octobre que je fais ça à plein temps comme mon métier.
10: Et puis moi, du coup, j'ai vraiment l'animation en tant que telle, j'ai commencé en janvier 2021. Et ça fait donc un an et demi que je suis là.
8: Quel est le contenu d'une de vos journées ?
9: Alors, je dirais que

0: Quels sont vos horaires?
1: C'est très variable. Enfin, très variable. Il y a des journées où on n'est pas présent sur la structure le matin, donc on travaille de 13h30 à 19h. Sinon, il y a des journées comme le mardi, par exemple aujourd'hui, où on travaille de 9h30 à 19h aussi.
2: Et aussi, il y a régulièrement des événements en dehors du coup de la ruche directement, où ça peut être des événements en soirée qui peuvent terminer à 22-23h aussi. Mais ça, c'est ponctuel.
1: Donc ça, c'est les horaires hors vacances scolaires. Mmh. Mais pendant les vacances scolaires, on est sur des horaires 9h30-18h.
0: Avez-vous une tenue particulière?
2: Alors là...
1: Pas nécessairement. Non, on s'habille en fonction des animations qui sont mises en place. Donc s'il y a du sport, on va s'habiller en tenue sportive. Autrement, il n'y a pas de tenue réglementaire. À part sur les manifestations, effectivement, où par exemple la fête des voisins, on va porter les t-shirts de l'association pour montrer qu'on est là en tant que qu'animateur.
0: Quel est le matériel que vous utilisez au quotidien?
2: Alors là, c'est très variable. Hein. C'est vraiment.
1: Alors, l'ordinateur portable pour réaliser toutes les tâches administratives, les animations, etc. Après, dans l'animation, on a vraiment beaucoup de matériel parce que ça dépend ce qu'on fait. Il y a tout ce qui est matériel créatif, de récupération ou matériel régulier comme enfin, des feux, des ciseaux, tout ça. Après, il y a tout le matériel sportif, des ballons, des plots. Il y a vraiment énormément de choses, même dans notre structure d'accueil, on a des jeux de société, des livres.
2: On a un matériel multimédia, on a des écrans, des enceintes, enfin, c'est vraiment pour tous les types d'activités, donc là, ça change un peu tous les jours, quoi.
0: Avez-vous besoin de vous déplacer dans le cadre de votre profession?
2: Bah, du coup, oui, comme on parlait du coup des événements culturels ou associatifs sur le territoire, ça nous arrive régulièrement de nous déplacer dans Verneuil ou hors de Verneuil, ponctuellement, mais bon, ça arrive quand même plusieurs fois par mois.
0: Et par exemple, comme les prochains, dans l'avenir, quelles seront les prochaines sorties?
2: Alors, là, par exemple, samedi cette semaine, on a le parcours du cœur, où on va aller, là en l'occurrence c'est dans Verneuil, on va faire des parcours de marche, de course ou de vélo, donc c'est moi qui vais y aller avec des jeunes, et donc on va passer l'après-midi à faire la course pour lutter contre les maladies cardiaques, cardiovasculaires. Est-ce qu'on a d'autres...
1: Bientôt, la nuit du handicap, effectivement, pour sensibiliser au handicap. On va mettre en place comme chaque année un parcours où on peut mettre des personnes dites valides en condition de handicap en leur bandant les yeux et qu'ils essayent de réaliser ce petit parcours avec un ballon pour essayer de mettre un but, etc. C'est du handi-foot, du city-foot, voilà.
0: Et quelles sont les tranches d'âge que vous acceptez pendant vos accueils, vos heures d'ouverture?
1: Oui, alors on a un accueil jeunesse et donc on accueille les jeunes de 11 à 17 ans.
0: Y a-t-il des contraintes dans votre métier? Si oui, lesquelles?
2: Des contraintes.
1: De quel genre de contrainte? Est-ce qu'il y a une idée derrière? Parce que c'est très vaste.
3: Non, c'est les petites choses que vous aimez le moins faire ou qui sont un peu plus fastidieuses, mais qui font partie à part entière de votre profession. Et après, vous inquiétez pas, on va venir sur justement les trucs que vous préférez et qui vous font plaisir.
1: Par exemple, nous, on est une structure avec plusieurs pôles, accueillant du coup plusieurs publics différents. Et il y a beaucoup de partage de matériel, etc. Et par exemple, là, bientôt, on a les vacances scolaires. Et on doit s'organiser tous ensemble pour que chacun ait la possibilité de réaliser ses animations, ses,

0: planning en fonction de la disponibilité de ces matériels comme les minibus pour des sorties, des séjours, etc. Ça, c'est une des contraintes, par exemple.
1: Et quels sont les avantages?
2: Alors,
1: ou les choses satisfaisantes?
2: Avantage, moi je dirais le premier truc, c'est que quand même le cœur de notre métier, c'est juste de passer des bons moments avec des jeunes et de leur faire passer des bons moments. Donc c'est quand même assez c'est quand même assez sympa comme concept. C'est pas un métier pénible de manière générale. Et puis en plus, le fait qu'on ait en permanence des événements associatifs, culturels, etc., on y va pour les jeunes, mais on en profite aussi, quoi. Donc c'est un des avantages.
1: Vous voyez toujours dans ce domaine plus tard?
0: Moi personnellement, oui. En tout cas, je resterai peut-être pas animatrice, mais je resterai, je pense, en contact d'un public toujours. Mais pour l'instant, je prévois de faire quand même plusieurs années dans l'animation quand même.
2: Moi aussi. Moi, je viens de commencer à être animateur vraiment à plein temps. Donc, et franchement, pour l'instant, c'est le métier que j'ai préféré faire. Donc, j'ai pas prévu d'arrêter tout de suite, en tout cas.
1: Et quels sont vos objectifs plus tard?
2: Au niveau des projets, moi, il y a quelque chose qui me passionne et que je fais beaucoup dans mon temps libre, que j'ai fait beaucoup depuis le lycée, c'est m'intéresser au game design et à la programmation, donc à la création de jeux vidéo en l'occurrence. Et donc là, cet été, je vais commencer à mettre en place un jeu vidéo créé par les jeunes à la ruche pendant donc les séjours d'été. Et c'est quelque chose que j'aimerais bien, si j'ai l'occasion, de développer, soit sous cette forme, soit sous d'autres formes, en utilisant par exemple des machines programmables, des choses télécommandées, ce genre de choses. Donc tout ce qui est lié en fait au codage, l'informatique, c'est quelque chose qui m'intéresse beaucoup. Et donc ça, c'est pour le projet. Ensuite, après, pour les objectifs plus généraux d'évolution, moi, j'avoue que pour l'instant, je suis encore en train de découvrir comment ça se passe ici.
0: Dans le cadre de ma formation et de mon alternance, le but est justement de pouvoir mettre en place des projets et de développer des choses dans l'optique de répondre aux besoins des publics. Donc actuellement, j'ai déjà un projet d'animation centré sur la santé mentale ou en tout cas le bien-être des jeunes. Donc là-dessus, j'ai déjà pas mal d'actions à viser des jeunes, dont par exemple un podcast, web radio peut-être, ou de la sensibilisation. Et sur un cadre peut-être un peu plus grand, j'aimerais beaucoup pouvoir permettre à un public 16-25 ans ou 18-25 ans d'être accueilli plus spécifiquement, puisque nous on ouvre jusqu'à 17 ans, donc juste avant la majorité. Et le public 18-25 est à moins sa place, ou en tout cas est moins accueilli, ou n'a pas de d'accompagnement spécifique lié à leur âge ou à leurs besoins. Et donc c'est une idée qui me trotte en tête depuis un moment et que j'aimerais beaucoup approfondir plus tard.
1: Avez-vous une petite anecdote rigolote à nous raconter?
2: Ah, tu nous prends un peu au dépourvu, hein.
0: Moi, je dirais que j'ai pas une anecdote en particulier, mais ce qui est très gratifiant, c'est la vie quotidienne, les échanges quotidiens, l'accompagnement régulier, les jeunes qui se confient à nous, qui ont confiance en nous. Et ensuite, quand on se rend compte que nos conseils, ou en tout cas notre écoute, les ont aidés ou les ont apaisés, et qu'ils nous font part, c'est très gratifiant, ça fait beaucoup de bien de se dire qu'on est utile et qu'on a leur confiance et que ce qu'on fait, ça sert vraiment à quelque chose, quoi.
2: À la limite, moi j'ai vu un truc qui m'a fait beaucoup rire dans un séjour dans les Alpes, c'est que moi je suis parti de Paris pour faire un séjour dans les Alpes, donc avec une centaine de jeunes qui venaient de un peu partout en France. Et en fait, il y a la jeune qui était, en gros, qui était dans la chambre juste au-dessus de moi. Elle venait de... Enfin, c'est ma voisine, en fait. Elle est voisine de mon père qui habite dans un petit village paumé dans le, au fin fond de l'Île-de-France, et elle habitait vraiment la maison juste à côté. Voilà.
3: Bah oui, mais c'est bien, on signe. Moi je croyais que vous alliez me dire votre première rencontre avec Youssouf, parce que moi ça m'a marqué à vie.
2: Ah bon?
1: Merci beaucoup.
3: Merci de nous avoir consacré du temps. Voilà, on va vous laisser dans votre organisation et votre emploi du temps.
4: Bravo Youssouf. Ouais. On sent quand même la progression entre la première fois où tu as fait de la radio et là.
1: Ça va. bonne journée, au revoir. Bah, peut-être que je repasserai à la ruche après. Mais...
3: Ouais. Bon, je pense que vous allez le revoir vite. Merci l'équipe de la ruche et du silo. Merci Violette, merci Antonin et merci Jade. Ouais.
4: Merci de votre
3: actif. C'est cool. Bye bye.
4: Au revoir.
3: Ça, c'est... Et puis, Ilyes, toi, tu étais sur un autre domaine qui était la restauration.
5: Exactement.
3: Ouais, rapproche un peu le micro, je t'en prie. Et on a été à la Gargote voir Marie Curie. Alors, cette rencontre.
5: Bah, c'était cool. J'ai appris aussi qu'il y avait deux types de restauration parce que moi, je connaissais quand on fait directement. Par exemple. Comment dire, eux là-bas ils avaient déjà tout de préparé le matin et ils avaient juste à servir, que moi je croyais que on le faisait directement sur l'instantané, et du coup bah j'ai appris cette manière de faire.
3: Oh, il y a quand même de la préparation.
5: Oui, il y a de la préparation, mais
3: transformation comme ils disent.
5: Transformation, exactement. Et du coup bah moi je croyais que c'était on faisait tout sur l'instantané, mais du coup ils préparent plutôt le matin.
3: Hey, je suis en direct de la Gargote avec Ilyes et ça fait plaisir. Ça, mon Ilyes.
6: Oui, ça va.
3: Est-ce qu'on est bien reçu avant de commencer l'interview? Comment tu trouves?
6: Bah, bien sûr, on est bien reçu.
3: Hey, petit verre d'eau. Evan, on est confort, t'es là toi aussi?
7: Bah oui, ça va.
3: Ouais. On est bien reçu par l'ensemble de l'équipe, mais bon, on va laisser se présenter. Ilyes, c'était quoi ta première question, mon champion?
6: Alors bonjour, pouvez-vous vous présenter, s'il vous plaît?
8: Alors bonjour, moi c'est Marie, gérante de la société Marie Curie, cuisinière, chef, réfléchissante de menus et de stratégie de cuisine, voilà.
9: Moi c'est Jules, du coup, co-dirigeant de la société Marie Curie qu'on a fondée tous les deux. Je m'occupe d'à peu près tout ce qui n'est pas la cuisine dans la structure. Voilà, aucune liste de courses, aucune carotte coupée, mais tout le reste, que ce soit l'administratif, le service, la gestion du bâtiment, tout ça, la com, le législatif, c'est moi.
10: Alors bonjour, moi c'est Baptiste, du coup je suis second chez Marie Curie. Mon émission consiste principalement à seconder Marie dans les préparations, élaboration de menus et tout ce qui suit.
11: Maximum de bonne humeur.
3: Maximum de bonne humeur.
6: D'accord. Qu'est-ce qui fait que vous êtes dans ce domaine aujourd'hui?
8: Alors, moi j'ai changé de métier au moment du Covid. J'étais dans la vente et avant je travaillais dans le jeu vidéo, donc rien à voir. Et quand le Covid est arrivé, mon travail a fermé en fait, et je me suis posé la question, j'avais 30 ans à ce moment-là, de qu'est-ce que j'avais envie de faire, genre tous les jours, tout le temps. Est-ce qu'il y avait un truc que j'avais envie de faire tous les jours, tout le temps? Et le seul truc que j'avais envie de faire tous les jours, tout le temps, c'était de faire à manger, parce que je trouvais ça sympa de partager après un moment. Et je me suis dit, bah, peut-être que c'est le moment de se reformer. Ça me semblait un peu dur à 30 ans de retourner à l'école, je me sentais pas forcément prête, mais un bon alignement de planète s'est fait, du coup j'ai pu aller à l'école et j'ai pu changer de métier. Donc moi c'est venu sur le tard, ça a été un vrai choix réfléchi et abouti de changement de taf quoi. Ouais. Voilà.
9: Pour ma part, moi avant je bossais dans le marketing golf actif, donc depuis 18 ans, un truc du style, dans la boîte de mes parents. J'étais un très mauvais élève à l'école, une catastrophe. Et quand on s'est rencontré avec Marie, donc elle est partie dans ce cursus, moi ça m'a paru évident de me dire, bah vas-y, on monte un truc à deux, on se donne les moyens. Et bah j'ai quitté mon job et on a monté ça tous les deux. Moi, c'était plutôt facile parce que mes parents ont toujours été chefs d'entreprise, donc le fait de lâcher quelque chose pour créer un nouveau truc, ça paraissait à peu près normal. C'était dans le secteur, donc ça m'a pas paru ouf, mais voilà, ça a rien à voir avec mon parcours scolaire qui ne me prédestinait pas du tout à ça.
3: Et toi, camarade?
10: Alors moi j'ai toujours été en cuisine depuis que je suis gamin, c'est toujours ce que j'ai voulu faire. Quand ma grand-mère faisait des dîners, j'étais toujours avec avec elle dans ses pâtes, à voir ce qui se passait. Et donc, dès que j'ai eu l'occasion d'entrer en cuisine, je l'ai fait. Et ça me fait toujours autant plaisir de le faire.
8: Mais tu peux dire que Bac, t'as 26 ans et que ça fait plus de 10 ans déjà que tu fais de cuisine, quoi.
10: Oui, c'est vrai. Ouais, ça fait 10. Bah, si je compte mes études, ça fait 13 ans. 13 ans.
6: Vous avez fait quelle étude ou vous avez quel diplôme ?
8: Alors, moi j'ai passé le CAP de cuisine en candidat libre. Donc, c'est-à-dire que j'ai fait une petite école. Je suis allée, quand j'ai voulu me former, donc à 30 ans, on n'a pas les mêmes options que quand on est plus jeune. On n'a pas les mêmes possibilités de cursus parce qu'il y a plein de cursus qui s'arrêtent avant 30 ans. Donc, il a fallu que je trouve une école qui puisse me prendre. J'avais aussi des questions budgétaires. Je ne pouvais pas payer une école comme Ferrandi, Cordon Bleu, les trucs qui coûtent 15 000 euros l'année. C'était impossible pour moi. Je n'avais pas du tout les moyens. Donc, il fallait que je trouve une école gratuite ou en tout cas qui ne me coûte pas beaucoup d'argent parce que ça voulait dire que j'arrêtais mon travail, donc que je ne gagnais plus d'argent. Donc, il fallait qu'on trouve une solution financière. Et il y a, à Paris, il y a l'école de Thierry Marx qui accueille des personnes comme moi qui veulent changer de vie sur dossier, qui est gratuite. Donc, c'est-à-dire qu'en fait, la seule chose qui compte pour eux, c'est qu'est-ce qu'on compte faire de notre avenir. Ce qu'on a fait avant, ils s'en fichent. Avec moi, il y avait des gens qui sortaient de prison, il y avait des réfugiés, il y avait des personnes de 60 ans qui se disent « c'est ma dernière chance pour faire un métier ». Et en fait, ils nous font repartir de zéro et en 2 mois, on apprend 2 ans de CAP. Donc c'est très très dur, c'est très intense, mais c'est très bien fait. Donc du coup, on absorbe bien. Donc moi, j'ai fait cette formation, mais qui n'est pas diplômante. Je n'avais pas de diplôme. Et parce que je suis comme ça, je me suis dit bah, « quitte à aller jusqu'au bout, je vais m'inscrire au CAP en candidat libre, j'ai rien à perdre à part de ne pas l'avoir ». Et je l'ai eu. Voilà. À 33 ans. Toi, par contre, toi, oui, t'as zéro diplôme, toujours.
9: Ouais, de ouf. Bah, moi, j'en ai pas. J'ai pas de diplôme. J'ai mon brevet, je l'ai pas eu. Mon BEP, je l'ai pas passé. Mon bac pro, je l'ai. J'ai fait quoi, 3 semaines, un truc du style. Donc, j'ai pas de diplôme. Mon seul diplôme pour tenir le resto, pour faire ce que je fais, c'est juste d'avoir été beaucoup au resto et d'adorer l'art de la table, en règle générale. Et du coup, bah, quand je reçois, je regarde comment travaillent les gens, qu'est-ce qu'ils font, comment ils se positionnent, leur façon de parler, leur façon d'amener les plats, tout ça. Moi, c'est ça qui m'a servi à faire ce que je fais aujourd'hui, mais j'ai pas plus de diplôme que ça, quoi. Donc, pas de galère.
10: Alors moi, j'ai une certification équivalente au BEP, car quand je l'ai passé, le BEP n'existait plus. Et après, l'année d'après, j'ai eu mon bac pro cuisine.
3: Voilà. En alternance, t'étais en apprentissage
10: Tout, non, moi c'était sur 3 ans, j'ai eu 21 semaines de stage.
3: D'accord, tu l'as fait où ?
10: Je l'ai fait à Clément Adair à Bernay.
3: D'accord.
10: Donc tu sais, merci. Public.
6: Ouais. Depuis combien d'années exercez-vous ce métier ?
8: Et ben là en fait, les 5 ans de la boîte, parce que du coup, nous on est fast life, donc c'est-à-dire que j'ai passé le CAP, on a ouvert la boîte 2 semaines après et on a bossé 3 semaines après, donc ça a commencé tout de suite très vite. Donc la boîte a 5 ans, on a commencé avant parce qu'il y avait le Covid et donc il n'y avait pas de resto, il n'y avait pas le droit de faire ça et nous on avait décidé quand même de le faire. Donc la vraie genèse, donc le départ de cette entreprise, on vendait des petits plats qu'on préparait sur le parking de Cora dans le cul de notre bagnole. Voilà, c'est comme ça que ça a commencé. On appelait les gens sur Instagram, yo, on se fait chier pendant le Covid, vous voulez manger des trucs cool, rendez-vous sur le parking de Cora à telle heure. Donc les gens venaient acheter des petites boîtes. Ça commençait comme ça, ce qui est très très hors la loi. Mais... Salut. Mais c'est comme ça qu'on a commencé, c'est ce qui nous a permis de nous connaître et c'est ce qui a permis de créer la bulle, parce qu'au début on n'avait pas ce restaurant, on était nomades. Nous on voulait s'affranchir, donc ça voulait dire pas avoir d'obligation d'un endroit, parce que ça veut dire quoi ? Ça veut dire qu'il faut payer un loyer, il faut payer un équipement, et quand tu commences de zéro, moi j'avais pas de thune de côté, bah enfin tu vois, tu veux bien voir une banque, c'est après le Covid, bonjour, j'aimerais de l'argent pour monter un restaurant, on dit Donc bah qu'est-ce que tu fais ? Tu trouves des solutions. Donc la solution pour nous, c'était de se dire bah j'ai 15 balles, j'achète 15 balles de course, je vais gagner 60 balles, je vais mettre 30 balles de course, je vais gagner 100 balles, je vais mettre 40 balles de course, et petit à petit, on a ça. C'est beaucoup de travail, mais nous, ça commence comme ça. Donc, ça fait 5 ans qu'on travaille de cette façon-là. Et ça fait, on va fêter les 1 an du resto au mois de juillet. Voilà.
3: On n'a pas précisé, oui, le nom de ce restaurant, son adresse. On est où, là ?
8: Vas-y, Mimi.
9: On est à La Gargote, à Évreux, donc au 15 avenue Aristide Briand, en face de Corafour.
3: Les 1 an, c'est quand ?
8: Le 16 juillet. On a ouvert le 16 juillet, ouais.
6: quel est le contenu d'une de vos journées de travail?
8: Alors, moi, je commence très tôt parce que je suis plutôt une lève tôt. Je préfère me lever de bonne heure. Donc, je me lève le matin. Je viens à la Gargote. On habite pas très loin. Donc, des fois, je viens à pied. Ça me permet de m'aérer la tête. C'est important d'avoir des petits moments de reset. J'arrive au resto. Je prends ma liste de ce que j'ai à faire pour la journée. Donc, nous, on a un service à midi. Donc, avant ce service, je dois faire mes petites préparations. Donc, ça veut dire que je prépare mes légumes, je prépare ma viande, je check toutes mes dates au frigo, je contrôle mes températures parce qu'il y a beaucoup de normes d'hygiène à respecter. Donc je fais mon premier tour comme ça. Après, souvent Baptiste arrive, donc là on se prend un petit café, on fait le point, on se répartit les tâches. Je dis bien on se répartit les tâches, c'est pas je répartis les tâches. C'est hyper important que tout le monde fasse des choses qu'il a envie de faire. Moi, il y a des jours j'ai pas envie de faire de légumes et Bat non plus, donc on se dit yo tu fais quoi, moi je fais ça, tant que tout est fait tout va bien. On fait le service. Après le service, on mange en équipe, on débriefe un peu de savoir s'il y a eu des difficultés, si ça s'est bien passé, combien d'argent on a gagné. C'est important aussi pour après se donner l'énergie pour le restant de la semaine. Et après, ménage. Beaucoup de ménage quand on a un endroit fixe et beaucoup, beaucoup d'entretien. Et après ça, on fait le point sur qu'est-ce qui nous attend le lendemain, est-ce qu'il y a des courses à faire, de l'approvisionnement. Mais nous, grosso modo, une journée standard ici, c'est ça. C'est, on commence vers 7h30 et à 15h30, on a fini la journée. Parce qu'on voulait du temps libre, comme je vous disais tout à l'heure, nous, c'est un choix de ne pas travailler en coupure aujourd'hui pour pouvoir avoir un petit peu de temps le soir. Et après, il y a d'autres journées où on fait du nomadisme, où là on va s'ajouter des missions. Voilà, standard c'est ça quoi. Après.
3: Justement.
6: Quels sont vos horaires exactement?
8: Ouais. En général, donc c'est 7h30, 15h30. On fait une petite pause après le service. Nous, c'est un choix parce qu'on trouve que si on mange avant, ça nous casse la gueule et on s'endort pendant le service. Donc, on mange après. Donc, c'est 7-8 heures par jour, standard, à peu près. 5 jours par semaine.
6: C'est ouvert que le midi?
8: Oui. On est ouvert que le midi, on fait des soirées de temps en temps à thème, ça nous permet de nous amuser un peu en cuisine et de proposer d'autres choses et aussi de compléter un petit peu le chiffre d'affaires. Donc on ouvre de temps en temps, soit les dimanches pour du brunch, des soirées. Et là, vu qu'il y a la terrasse, on va essayer d'ouvrir tous les lundis soirs pour proposer quelque chose de un peu plus street food, des bons burgers, des tacos, de la cuisine vietnamienne, des choses comme ça, quoi. Voilà.
6: D'accord. Avez-vous une tenue particulière obligatoire?
8: Les EPI.
10: Alors oui, on a une tenue particulière obligatoire, principalement les chaussures de sécurité coquées, donc anti-coupure, anti-brûlure, tout ça. On doit avoir un couvre-chef obligatoirement. Et les tenues, donc veste de cuisine, pantalon de cuisine en coton, 100% coton, histoire qu'en cas de brûlure, ça ne fonde pas sur notre peau.
6: quel est le matériel que vous utilisez au quotidien?
8: Tu veux dire le matériel qu'on a dans la cuisine, c'est ça de façon globale? Nous ici on a un four, une plancha, friteuse et de l'huile de coude et beaucoup de... Non, on a un super barbecue japonais aussi pour l'été, ça c'est assez stylé. Parce qu'on aime bien les cuissons un peu différentes. Après, on a plein de petits outils qu'on travaille. On essaye de chercher d'autres solutions. Quand t'as pas le matériel, en fait, faut être des merdes, quoi. Faut de la débrouille. Donc, pendant longtemps, avec Jules, on n'avait pas de grill. Bah, je me suis acheté un chalumeau, en fait, et je cramais tout au chalumeau. Parce qu'il faisait l'effet grillade, en fait. Donc, on a eu ça. On essaye de trouver des alternatives différentes. Parce que on connaît pas tout, on n'a pas tout en cuisine.
3: Voilà. Sur les batteries de couteau, ouais. Baptiste, tu vas voir les tiens. Vous partagez les vôtres. Comment ça se passe, ça, pour un cuistot?
10: Alors, cuistot a normalement toujours sa mallette avec soi. Bon, il y a des endroits où forcément on échange, enfin c'est des couteaux pour le global, mais c'est mieux d'avoir chacun ses couteaux parce que c'est quand même un matériel qui coûte assez cher, donc et qui est assez sensible. Donc si on l'abîme, au moins on sait que ça vient de nous et pas de la personne
3: avec qui on l'a prêté. On prête pas son couteau, quoi.
10: Non. Ouais. En théorie, non.
3: Enfin, là, c'est différent. Dans votre relation, mais au départ, c'est pas le cas, quoi.
8: Mais même dans notre relation, on se prête pas les couteaux. Ah, mais de ouf. C'est en fait, non. Mais ouais, c'est une brosse à dents. C'est clairement la brosse à dents. Moi, je prête pas ma brosse à dents. C'est surtout aussi qu'il y a deux choses. Bat et moi, on n'a pas du tout la même morphologie. Et Baptiste peut utiliser des couteaux qui sont trop grands pour moi. Parce qu'en fait, un couteau, t'as un mouvement à faire. Et si tu prends, en fait, au début, moi, je m'étais acheté un grand couteau parce que je pensais que ça serait bien. Et en fait, plus le couteau est grand, plus tu dois lever le bras haut. Donc, les plans de travail faisant tous la même hauteur, au bout de 3 semaines, je me suis dit, je suis en train de me démonter l'épaule parce que j'ai un trop grand couteau. Et parce que je pars du principe, ça moi c'est ce qu'on m'a appris à l'école et qui était important. Des fois on va dire il faut un couteau pour désosser, il faut un couteau pour le poisson. Moi ma chef elle m'a appris prends le couteau avec lequel tu te sens bien en fait. Des fois je vais utiliser mon couteau à poisson pour faire de la viande parce que je trouve que c'est pertinent à ce moment-là d'utiliser celui-là. Mais en fait c'est bien d'avoir 3-4 couteaux différents pour pouvoir avoir le meilleur résultat derrière. Ça, moi j'ai toujours un fouet, une spatule, histoire d'eux, et puis des ciseaux aussi et une pince. Une petite pince à dresser, quoi. Voilà, pour le gnognotage.
6: D'accord. Avez-vous besoin de vous déplacer dans le cadre de votre profession?
8: Yes. Et ça, c'est ce qu'on... Enfin, moi, je vais parler pour nous trois, c'est ce qu'on kiffe le plus, en fait. On a de la chance, on a réussi, avant d'avoir le resto, à développer une partie de notre activité autour de la culture. Donc, nous, avec Jules, parce que Bat n'était pas encore là et c'est grâce à ça qu'on s'est rencontrés, on adore aller en concert, on adore la musique. Et on s'est dit, le truc, c'est que nous, on cuisine pendant que les gens, ils s'amusent, normalement. C'est ça le travail de la restauration. Comment on peut faire pour s'amuser et travailler en même temps? Bah, en fait, il faut qu'on fasse à manger au concert. C'est le meilleur moyen pour s'amuser. Et c'est parti de là. On s'est dit comment on peut faire. Et de petit à petit, on a commencé à travailler avec la salle de spectacle, avec une brasserie où il y avait des animations. Et la salle de spectacle a trouvé qu'on travaillait bien, donc ils nous ont donné les numéros des boîtes de production. Donc les artistes, quand ils viennent, c'est nous qui leur faisons à manger. Et de fil en aiguille, on se retrouve à faire à manger sur des festivals pour 2000 personnes. Nous, on a beaucoup travaillé pour aller dans ce sens-là. Donc on bouge. Cet hiver, on a eu la chance de faire un truc trop cool. On est tous les trois très fans de Medine, le rappeur. Donc on a été faire son Zénith à Paris parce qu'il est tombé amoureux de notre cuisine. Donc on a pu aller travailler au Zénith tous les trois de Paris. On a beaucoup de chance. On a réussi à transformer l'essai. Donc ouais, on bouge dans ce cadre-là. On ferme le resto, on se casse à Paris, on fait à manger et on profite du concert. Voilà.
3: L'option peut-être approvisionnement aussi.
8: Ouais, alors ça, ouais, ça paraît fou, mais oui. Bah. Oui, on bouge beaucoup sur les appros. On essaye de centraliser parce que ça prend beaucoup de temps de faire les courses, de les rédiger et d'aller les faire. Moi, je pense que c'est important quand on est chef de cuisine de se déplacer pour aller faire les courses parce que ça permet de faire des économies si tu vois un truc sur place qui te plaît, de contrôler ta marchandise. C'est hyper important de vérifier ça. Et puis aussi de créer un lien avec les producteurs avec qui tu travailles parce que ça, c'est eux le début de la chaîne. En fait, nous, on n'est que la fin. Eux, s'ils sont pas là, on n'a pas de quoi travailler. Donc c'est un vrai travail d'équipe. Et nous, on prend le problème des fois dans l'autre sens. On va appeler notre producteur en disant salut, qu'est-ce que t'as à vendre? Il va me dire il faut que je vende mes filets de poulet parce que j'en ai trop produit et j'en ai pas assez vendu. Ok, on achète tes filets de poulet et nous on va les transformer. Ça, c'est important d'être hyper souple là-dessus. Donc on se déplace aussi dans ce cadre-là, quoi. Voilà quoi. Ouais. D'autres choses, je sais pas, je crois pas. Principalement, c'est ça, la culture, les achats et
9: nomadisme
8: et les missions chez les gens aussi, parce qu'on fait du privé. Quoi. Voilà.
6: Y a-t-il des contraintes dans votre métier? Si oui, lesquelles et quels sont les avantages?
8: Les contraintes,
9: bah, non. Les contraintes, on va pas tous avoir les mêmes parce que nous, on a choisi de monter notre boîte, notre entreprise, donc on a pas la même implication que quand on est salarié d'une entreprise. Donc les contraintes, on en a, ça va être le temps que ça nous prend sur nos journées, parce qu'il y a ce temps d'exploitation que Marie expliquait jusqu'à 15 heures sur le restaurant, mais derrière on a tout le travail de gestion administrative de la société, on a tout le travail de relationnel avec nos clients à faire qui nous prend énormément de temps. Et aussi, comme le disait Marie tout à l'heure, c'est que en général, on travaille quand les gens s'amusent ou quand les gens, eux, ont du temps libre. Donc, on travaille les samedis soirs, on travaille les vendredis soirs. Donc, quand tous les copains, ils sont dispo pour faire des trucs, nous, on bosse. Et souvent, on bosse pour les copains. Donc, ça, c'est cool, ça nous permet de les voir. Mais notre vie sociale, c'est vrai, on prend un petit coup. Ouais. On voit moins les copains, on voit moins la famille. Donc, ça, c'est chiant. Mais ce qu'il y a, il y a un petit truc encore plus chiant là-dedans, c'est les proches qui comprennent pas trop ça.
8: Ouais.
9: Et ça, on y est tous et tous confrontés, peu importe qu'on ait choisi de monter notre boîte ou qu'on soit salarié dans le milieu de la restauration, c'est les proches qui comprennent pas qu'on fasse tant d'heures au détriment des relations qu'on peut avoir, que ce soit avec nos parents, avec nos amis, avec peu importe. Ouais. beaucoup de gens ne comprennent pas ça, et ça c'est vraiment un truc pas très très chouette qui parfois peut peser sur le moral. Ouais.
8: Après, de façon pragmatique, les choses difficiles dans ce métier, c'est un métier physique, on va pas se mentir, la cuisine c'est un métier physique, c'est un métier de tension, c'est-à-dire qu'il y a une boucle en fait. Quand on va être dans le moment du service, c'est un métier de pression en fait, parce que c'est comme du sport, la cuisine, comme du sport ou comme un concert. Quand on fait de la musique, c'est qu'il y a un moment de répétition et après il y a un moment d'action en fait. Et ce moment d'action, il est incompressible. Il y en aura toujours un si on fait de la restauration un peu traditionnelle, donc du service en direct avec des gens. On le ressent moins quand on fait du traiteur, par exemple, où c'est beaucoup de préparation, il n'y a pas de gens à servir, on ne dépend pas des humains qui ont envie ou pas de prendre le temps derrière. Ça change beaucoup de choses. Donc c'est un métier où il faut se préparer à avoir des espèces de moments où on va nous demander un peu plus, tu vois, comme quand tu fais de l'endurance, puis que le prof va te dire un coup de sprint et après tu ralentis. Et ça, il faut être prêt à ça. Ça, c'est quasiment dans tous les endroits de restauration à 90%. Les choses cool, je finis avec ça, parce qu'il y en a quand même des choses très cool. C'est un métier de création. Donc en fait, quand on arrive après à avoir une place où on peut s'exprimer, c'est très agréable. Il y a un côté méditatif. Moi, je sais que ça me fait du bien, parce que quand je fais de la cuisine, je pense à rien d'autre. Je suis dans ma bulle et en fait, il y a du résultat. C'est-à-dire que je vais prendre une carotte et mon action va faire que cette carotte va être transformée. C'est hyper satisfaisant. Moi, je fais pas de sport, je fais pas de musique, je fais pas de dessin, mais je fais de la cuisine. Et ça, c'est un vrai art. Il faut vraiment y penser, parce que transformer du vivant, c'est de la chimie, mais c'est aussi de l'art. Et ça, faut s'en rendre compte. On n'est pas juste là pour faire une préparation, même en boucherie, de viande. Tu vois, t'arrives, t'as un truc entier et tu le transformes. C'est un vrai savoir-faire. Peu importe ce qu'on fait, c'est un vrai savoir-faire. Ça, faut être hyper fier de ça quand on fait un métier d'artisanat, parce que c'est pas donné à tout le monde. C'est un truc qu'on fait avec ses mains. Et ça, on s'en fout des notes. C'est quelque chose de, c'est un feeling. Ça, c'est hyper important d'être fier de ça quand on choisit ses métiers d'artisanat. C'est hyper valorisant. Donc ça, c'est les choses cool. Et puis, je trouve que vous êtes la nouvelle génération. Je vous le dis parce que je lance une bouteille à la mer. Vous allez être pouvoir capable de changer les milieux de la restauration qui sont considérés comme durs, avec des chefs cons et tout. Nous, on se bat contre ça et on a confiance en vous, la génération d'après, où on peut travailler autrement. Il faut que vous soyez les fondateurs de ça et on vous attend de ouf. Nous, on a trop hâte d'avoir des nouvelles personnes sur le marché pour pouvoir penser différemment la cuisine. Ça, c'est important.
9: Et pour finir sur les choses cool, aussi, il y en a. Alors, je ne sais pas si vous souhaiterez être plus en cuisine ou en service ou un peu les deux. Puis, après, en fonction de comment sera organisé le resto, vous serez. Mais c'est qu'on passe notre journée, alors nous, on aime beaucoup ça, à prendre soin des gens. Ouais. C'est-à-dire à ce qu'ils soient le mieux installés possible, à ce qu'ils aient un service de qualité, qui manque de rien, tout ça, leur apporter des bons plats bien réfléchis, bien produits, et d'avoir au quotidien le retour des gens qui nous disent merci, c'était trop bon, on est bien accueillis. En fait, toute la journée, moi c'est un truc que j'ai découvert ici, parce que comme je vous disais tout à l'heure, à l'école j'étais un peu une pipe et il n'y avait pas de compliments, de dire ah t'as bien travaillé, ah, c'est cool machin, et là je découvre ça avec ce boulot là où toute la journée, et merci, et c'était bon, et vous êtes gentil, et l'endroit il est joli, et on a hâte de revenir. Bah, c'est trop cool, quoi. Toute la journée, on a des bons retours, des bonnes vibes, des trucs, et ça c'est un carburant, mais incroyable, quoi. C'est rude, hein, de ouf. Le matin, on se lève, il est tôt, on se couche, il est tard, mais quand tu sais que toute la journée, on va te dire merci, vas-y, feu, quoi. Ah ouais, trop bien. Trop bien.
3: Baptiste, toi, justement, en seconde, t'as trouvé on croit le savoir depuis un moment que tu bosses avec eux, qu'il y avait des touches, et que là, ça s'est confirmé à travers, si je me trompe pas, un contrat. Hein. T'as trouvé ça, toi, comme une seconde famille? Tu t'épanouis aussi?
10: Mais totalement. Déjà, quand j'ai rencontré Marie et Jules, c'était en bénévolat sur un festival. Dès les premières 24 heures passées là-bas, ça a été une évidence, en fait. Donc, d'année en année, on se revoyait là-bas, et la concrétisation, c'était vraiment d'en arriver là. Et là, genre, c'est que du kiff tous les jours. Enfin, moi, le matin, je viens pas travailler, en fait. Je viens voir des copains et passer une bonne journée, c'est tout. Et faire ce que j'aime.
8: Ça, c'est trop cool pour nous aussi, tu vois. Enfin, nous, c'est ce qu'on veut créer, c'est d'avoir. En fait, on est un vaisseau, tu vois. Il n'y a pas de chef, chacun a sa place, vraiment. Et il faut que tout le monde soit remplaçable. Ça, c'est important aussi. Quand quelqu'un est irremplaçable dans une structure, c'est bancal. salle. Ça va pas. Ça veut dire qu'il y a quelqu'un qui est au-dessus de tout le monde. Nous, on estime que chacun a un rôle à tenir ici. Que si Baptiste n'est pas là, je vais pouvoir le seconder. Que si Jules n'est pas là, on va pouvoir le seconder. Mais qu'en plus, à 3 ou 4 avec Adri qui est là de façon temporaire, mais qui est là quand même, ça permet d'avoir une espèce de mécanique qui fonctionne très très bien. Et ça fait du bien de pouvoir se reposer les uns sur les autres. C'est pour ça que nous, on est plus une team qu'une brigade. Tu vois, il n'y a pas de chef de machin. Bat, c'est Bat, Marie et Jules. Voilà, c'est tout. Ça, c'est important aussi. C'est différent peut-être d'ailleurs, ça par contre, c'est sûr.
5: Vous voyez toujours dans ce domaine plus tard?
8: Ouais, moi encore un peu là pour le moment. Alors moi j'ai envie de faire plein d'autres trucs derrière. Le problème c'est que moi je suis hyper active, donc du coup j'ai envie de faire plein d'autres trucs. Mais j'ai encore envie de faire des choses en cuisine. J'aimerais bien apprendre encore. Donc là moi j'arrive dans un moment de mon cursus où j'apprends plus de choses. Et là ça m'ennuie un petit peu parce que quand on apprend moins, on stagne et on peut devenir un petit peu pas moins bon, mais tu vois, confort dans les acquis. Donc moi j'aimerais bien repartir un peu en formation, aller chez d'autres chefs qui puissent m'apprendre des trucs. Et j'aimerais bien que Bat le fasse aussi, parce que qu'on puisse apprendre des choses mutuellement. Tu vois, Bat il arrive, il m'apprend des trucs, je lui apprends des trucs. Voilà, moi ça va être un peu ouais, la volonté quoi.
9: Bah, alors moi oui, de fou. Mais en fait le truc, et c'est là où je sais pas vraiment comment vous voyez plus tard. Est-ce que vous voulez être dans la restauration? Est-ce que vous voulez avoir votre resto? Ce qui est deux choses différentes. En fait, avec Marie, on fait pas du tout le même boulot.
8: Ouais.
9: Marie s'occupe de tout ce qui est la réflexion, de la création des plats, la transformation des produits, trouver les produits chez les bons éleveurs, maraîchers, fournisseurs et consorts. Moi, je vais m'occuper plus de faire tourner l'entreprise. Et c'est deux boulots complètement différents. Tu vois, ma routine le matin, j'arrive, c'est j'aurai les réservations, je regarde mes mails, je réponds aux clients, je fais des devis, c'est beaucoup de choses comme ça. Donc, je me vois complètement plus tard toujours dans la gestion d'entreprise. Est-ce que ce sera dans la restauration? J'en sais rien, j'aimerais, de fou. Mais je me vois pas autre part que dans la gestion d'entreprise, par rapport à la liberté que ça apporte en fait, et de se dire bah ce matin j'ai envie de faire ça plutôt que ça, bah en fait je fais ça plutôt que ça quoi. Et c'est un confort et une liberté vraiment de fou, qui est hyper dur aussi. Est-ce que je me vois toujours dans la gestion d'entreprise plus tard? De fou malade. Est-ce que ce sera dans la restauration? J'espère de tout mon cœur. Mais ouais, la réponse est oui, ouais, carrément, parce que c'est trop cool.
8: Toi, le B, l'héritier.
10: Alors moi, je ne me vois pas faire autre chose que de la cuisine. C'est le seul milieu qui me procure des sensations que je retrouve nulle part ailleurs. Et de toute façon, je sais faire que ça, donc je ne me vois pas faire autre chose dans tous les cas.
5: Est-ce que vous avez un rêve en particulier?
8: Un rêve? Wesh. Oh là, ah ça c'est une bonne idée, une bonne question. Est-ce que j'ai un rêve? Moi j'en ai plein. Peut-être que si j'avais un truc que j'aimerais faire, qui est un peu utopique parce que je sais que c'est difficile à mettre en place, mais j'aurais bien aimé créer un espèce d'endroit, ça j'avais envie de ça depuis longtemps, un espèce d'endroit où les gens qui ont eu des difficultés dans le travail, qui ont fait des burn-out, ils puissent venir pendant X temps, faire de la cuisine, s'occuper du potager, s'occuper des animaux, que ça les reconnecte avec la nature un petit peu. Moi, ça, c'est un truc qui me plairait bien. Et après, en rêve, je rêve pas d'un restaurant étoilé, parce que vu comment ça les rend débiles, les chefs étoilés, alors ça m'attire pas du tout. S'ils continuent à faire des concerts, et si un truc que j'aimerais bien faire, c'est faire un catering. Quand on fait le catering, c'est quand on fait à manger pour les festoches et tout. J'aimerais bien faire un catering de film, sur un tournage de film. Ça me plairait bien. Voilà.
9: Alors là, ouais, la colle, elle est maxi plus. Un rêve, ce serait d'être le plus libre possible dans la possibilité d'exercer notre travail, de gérer notre entreprise et d'être le plus serein possible et d'être le plus libre et le plus autonome. Alors ça passe forcément par l'aspect financier évidemment et par toutes les contraintes législatives qu'on a autour de nous, mais ouais, on serait juste d'être le plus libre possible. Ce serait juste ça.
2: C'est ce que je vous souhaite.
3: Un double rêve. Un accessible.
10: Un rêve accessible, ouais, le catering de Ben PLG, pourquoi pas, ça pourrait être pas mal. Au mois de décembre, on espère. Et sinon, quelque chose de bateau, enfin, être heureux, faire ce que j'aime et pouvoir le faire le plus longtemps possible.
5: Alors, pour finir, une dernière question. Avez-vous une anecdote sympa à nous partager?
8: On en a plein, c'est sûr.
3: Bah, la dernière. Allez, au service, qu'est-ce que tu as entendu comme compliment, toi, chef?
9: Une anecdote cool. On a fait il y a un an et demi, un truc comme ça, comme on travaille au cube pour les caterings, on fait un petit catering pour la date. Ben PLG a fait une date ici au cube, donc il vient. Ben PLG, un mec qui a fait la première saison de Nouvelle École, je crois, qui est super sympa et tout. Donc il vient au cube, on fait le catering, il mange, il se régale, trop cool, on se tape dans la main, machin, très bien. Là-dessus, on rencontre Médine kiffe ce qu'on fait, il nous fait venir pour son zénith et faire le catering. Donc on se met en place et il s'avère que Ben PLG fait la première partie du zénith de Médine. Ben PLG se pointe dans le catering, il me voit à l'autre bout du truc et là, énorme sourire du mec, les bras grands ouverts, genre il nous reconnaît, il fait oh, on va trop bien manger, trop cool, je suis trop content, merci la MIF, tout ça. Donc ça voilà, petite anecdote sympa qui fait super plaisir.
8: Anecdote sympa aussi, c'est vrai, ça, les trucs cool. Je sais pas.
3: Dernier compliment qui t'a touché, Marie.
8: Le dernier compliment qui m'a touché, bah, moi, on me dit que c'est trop bon tous les jours. Ouais, donc, franchement.
3: La jungle.
8: Ah ouais, si, ça, c'était rigolo. On fait un catering encore une fois d'artistes. Et les artistes arrivent à la fin. Et nous, on était déjà sortis de la cuisine. Et on leur explique qu'il y a tout à manger, ce qu'ils veulent dans le frigo. Donc, ils peuvent se servir et tout. Et on retourne dans la salle où les artistes se restaurent pour bah, ranger, quoi. Et on arrive et on fait bah, ils ont fait leur vaisselle. Ça ressemble pas du tout aux artistes. Hein. Et du coup, on va les voir et on leur dit bah, merci d'avoir fait la vaisselle. Il fait les gars, c'est les autres qui font engueuler, qui font pas leur vaisselle. Merci à vous. Et voilà, ça, c'est assez sympa. Ouais, ça, c'était assez classe. Comme petite anecdote, quoi. Ouais, cool.
10: Bah, moi, une anecdote.
8: Et si, on se fait applaudir tous les ans à Sassonne. Parce
10: oui, c'est vrai. Non, mais c'est vrai que chaque année, on a une standing ovation incroyable. Il y a plus de 200 personnes en salle qui tapent sur les tables comme des bourrins, qui sont heureux. Et... Ouais, enfin, c'est pareil, on voit les sourires et tout, on est très heureux. Enfin, ouais. C'est... Puis c'est incroyable, c'est vraiment une sensation de fou de voir enfin, ce qu'on en chie quand même.
8: On en chie quand même. Oui, on en chie quand même pas mal. Là, c'est un peu difficile, mais c'est très plaisant de voir les gens nous remercier juste parce qu'on a fait à manger, en fait. À manger, faut manger hein, tous les jours. C'est un truc hyper commun. Normalement, tout le monde fait un peu à manger chez lui, même face. C'est quelque chose de très normal dans la tête des gens, mais d'en faire quelque chose qui tient une place un petit peu différente auprès des clients, c'est assez agréable. Ça permet de se lâcher, de faire du bien aux autres, ça fait du bien à soi. Vraiment, ça, c'est ce que tu disais tout à l'heure, mais c'est réel, quoi.
9: Ça fait. Et puis, voilà, pour revenir sur ce truc et pour finir peut-être sur le fait que manger, c'est un truc hyper banal et hyper commun à tous.
8: Ouais.
9: Pour reprendre la phrase d'un grand chef qu'on admire vraiment beaucoup dans sa mentale et sa façon de travailler, ce qui s'appelle donc Florent Leyden, qui bosse à côté, enfin dans le nord de la France, pas très loin de Lille. Lui, son mantra vraiment, c'est manger, c'est voter trois fois par jour. Donc en fonction de comment tu choisis les aliments que tu vas manger, où est-ce que tu vas les chercher et pourquoi tu les consommes,
8: ouais.
9: Bah, c'est de l'argent que tu vas injecter dans l'économie et à certains endroits de l'économie et qui va faire en sorte que tu vas pas changer le monde, mais tu vas contribuer à essayer d'y donner un sens différent. Ouais. Donc d'avoir une bonne mentale sur ton choix de produits et de quand et où tu les achètes. Quoi.
8: Ouais. Ouais. Très très important ça. Mm-hmm.
3: Yes, Evan, non mais tu pouvais prendre ton verre d'eau, hein, ça s'entendait pas, c'est pas filmé. Intéressant ou pas là tout ça?
6: Oui, très intéressant
3: ouais.
6: D'avoir répondu. Merci beaucoup de m'avoir répondu à notre question.
10: Merci à vous.
6: Et voilà.
10: Avec grand plaisir.
3: Ça confirme toi un peu des sensations, des idées toi,
6: oui.
3: ce monde-là
6: oui.
3: C'est ce que tu as vu.
6: On voit que pas tout le monde pense pareil.
8: Oui. Ouais.
6: Chacun a son opinion.
8: Ouais. Ça, c'est hyper important. Je vois exactement de quoi vous parlez. On a été en école aussi. On a été en stage aussi. Et je vois exactement de quoi vous parlez. Ne vous laissez pas impressionner parce qu'il y a des profils de chefs qui sont franchement pas cool. Ça, c'est une réalité.
9: Il y en aura toujours.
8: Il y en aura toujours. C'est à vous de déconstruire ça. C'est à vous de proposer autre chose. Ne vous laissez pas intimider. Soyez carré dans votre travail, ça c'est très important, de s'impliquer, de pas manquer de respect, de faire ce qu'on vous demande, mais ne vous laissez pas impressionner par les caractères. Dites stop, vous avez le droit de le dire, ça c'est pas, c'est normal, mais surtout ne vous laissez pas influencer par des caractères de tyrans, parce que ce n'est pas ça la norme, c'est pas ça d'être un humain, et c'est pas comme ça que ça doit se passer au travail. Il y a des lois, il y a des règles à respecter. Et mais sachez qu'il y a d'autres choses qui se passent bien ailleurs aussi, et qu'il y a des gens qui ont envie de faire bouger les choses, et qu'on peut aussi être dans le milieu de la restauration sans tomber sur des gens qui n'ont pas de bonne éthique ou de bonne conscience professionnelle. Il y a autre chose. C'est vrai que c'est pas toujours, mais il faut pas se laisser impressionner. Non. Voilà. Vous êtes encore jeune, pardon, excuse-moi, vous avez le droit de dire à vos responsables ou aux personnes qui vous encadrent, ça se passe pas bien, mais ça faut le dire dès le départ. Faut pas se laisser impressionner par ça. Vous avez le droit de pas être ok avec ce qu'on vous dit. Ouais. Un ordre, c'est un ordre, ça c'est un fait. Mal parler, c'est mal parler, ça c'est pas ok.
9: Ouais.
8: La nuance, en fait, elle est importante.
9: Ce qu'on disait tout à l'heure, c'est que nous, notre métier, que ce soit en cuisine, en salle, où ça commence par toi, Evan, parce que boucher, charcutier, si vous n'êtes pas là, nous on peut pas bosser derrière.
8: Ouais.
9: On fait des métiers vachement humains.
8: Ouais.
9: On prend soin des gens. Donc si on n'arrive pas à prendre soin déjà de nous, entre nous,
8: au travail,
9: on
8: ne
9: pourra pas bien prendre soin des gens. En fait. Donc ça, bien faire son travail pour que les gens soient satisfaits de ce qu'on va leur proposer, ça commence déjà par prendre soin de nous en équipe et dans notre boulot.
6: Mais du coup, on fait comment pour réserver à la Gargote, en fait?
8: C'est SVG, là.
9: Et ouais. Et bah, pour réserver, on m'envoie un petit SMS au 06 85 38 33 28. 06 85 38 33 28. Et on essaie de le faire 2-3 jours avant la date. Ce qui est plutôt dans le format pour être sûr d'avoir une place. Et ça, c'est pas mal. Pour les grosses tables, une petite semaine avant. C'est bien.
6: Okay, merci.
3: Non,
2: c'est parfait.
8: Merci les gars.
3: Merci. En tout cas, je vous remercie les gars. Bravo pour votre investissement et puis bah que ça se passe, vos projets professionnels qui se comment dire, qu'ils prennent forme. Merci.

0: Vous écoutez Principe Actif, il est 18h. C'était Lee Fields à l'instant avec Ladies. Et il va être temps maintenant de lancer l'émission Soul Connection.
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Bienvenue sur Principe Actif et bienvenue sur HDR. Je suis très heureux de vous retrouver comme chaque semaine pour cette émission Soul Connection, une émission de 2 heures entièrement consacrée à la soul, au disco et au funk. Une émission qui est diffusée chaque semaine le mercredi de 18h à 20h pour le direct sur les 2 fréquences de la radio Principe Actif. Et puis le samedi soir en rediff à Rouen 99.1, c'est sur HDR et c'est de 22h à minuit. Alors dans Soul Connection, comme d'habitude, il y aura des grands classiques de la soul des années 60 et 70. Il y aura aussi des morceaux plus récents, des nouveautés, des versions inédites, des raretés et des remixes. Et on va démarrer avec un morceau de 1965 de la Motown. C'est Billy Prophet, Why Can't Do It. Ça date de 65, hein, ça je l'ai déjà dit. C'est de la Motown et c'est pour démarrer en beauté Soul Connection. Bienvenue.

Et bien voilà, on a démarré Soul Connection avec des morceaux des années 60. C'était Billy Prophet pour démarrer What Can I Do en 65. Il y a eu juste après Bobby Womack avec What Is This en 68. Et puis à l'instant, The Shirelles I Don't Think So en 1962. Avant de lancer le morceau suivant, hein, je vous rappelle que si vous voulez avoir le détail de la playlist de l'émission, vous allez sur le site de la radio principactif.net, vous cliquez sur le logo Soul Connection et vous avez accès aux playlists et aux podcasts des émissions. Alors on va repartir en nouveauté, ou presque, hein, puisque c'est le dernier album de James Hunter Six, sorti au début de l'année 2026 sur l'excellent label Easy Eye Sound, le label de Dan Auerbach. L'album s'appelle Off the Fence et on va écouter le titre Trouble Comes Calling. C'est donc James Hunter Six pour continuer Soul Connection.

Soul Connection. Et ouais, Soul Connection, c'est tous les mercredis pour le direct entre 18h et 20h sur les fréquences de Principe Actif en FM ou en DAB+. Et puis c'est diffusé aussi à Rouen le samedi soir de 22h à minuit sur HDR 99.1. À l'instant, c'était Tiwayo, le parisien Tiwayo, avec Sunshine Lady, extrait de l'album Outsider qui est sorti le 10 avril dernier. Et Tiwayo, on a eu la chance de le voir à la traverse de Cléon. C'était d'ailleurs le jour de la sortie de cet album. Et puis juste avant, c'était Tom Funk avec en featuring Bry Lenny, extrait de l'album What It's Gonna Be, sorti à la fin du mois d'avril. Ça vient de Londres et on a écouté le titre Coming Back for More. Et puis James Turner 6 tout à l'heure, Trouble Comes Calling. On va repartir dans Soul Connection avec un morceau de 2000, tout pile. Donc il y a déjà 26 ans hein, ce morceau. Cet extrait du catalogue Soulfire, c'est Barma and the Family, ça s'appelle Get Up in Your Hot Pants et c'est pour continuer Soul Connection.

C'est Soul Connection que vous écoutez. Et à l'instant, c'était Alice Clark en 1972 avec le morceau Don't You Care. Juste avant, Soul Staff avec en featuring Kenny Williams et le fabuleux morceau Do I Have To, sorti en 92. Et puis Bama Family, Get Up In Your Hot Pants tout à l'heure dans Soul Connection. Et là, on va repartir avec un morceau des années 70 signé les Jackson 5. Ça s'appelle The Love You Save. C'est sorti en 1970 tout pile et on va écouter une version remix qui date de 2018. C'est remixé par Del Gazebo et c'est pour continuer Soul Connection.

On était avec un DJ suisse à l'instant, c'était DJ Tron avec The Funky Break, un morceau sorti en 2024. Et puis juste avant, c'était Betty Lavette, Let Me Down Easy, sorti en 1965 et remixé justement par DJ Tron en 2024 encore. C'était donc un remix. Et puis remix de Jackson 5 aussi, genre encore avant, avec The Love You Save, remixé par Del Gazebo. On va repartir en nouveauté sur Principe Actif et HDR dans Soul Connection avec le groupe qui vient de Los Angeles qui s'appelle Sea Sincere. L'album va sortir au mois de septembre. Il va s'appeler Love Stories. On a déjà un morceau qui tourne dans Soul Connection en avant-première. Il s'appelle Did You Know. C'est donc Sea Sincere en nouveauté pour continuer Soul Connection.

0: C'est Principe Actif et HDR que vous écoutez, c'est Soul Connection et on a franchi le cap de la première heure avec ce fabuleux morceau de Earth, Wind & Fire sorti en 1975 sur l'album Gratitude et on a écouté justement ce morceau Gratitude. Et puis juste avant c'était Jalen Ngonda, extrait du dernier album qui vient de sortir qui s'appelle Doctrine of Love. Il est sorti sur Dapton Records et il est vraiment excellent et on a écouté le morceau Burning Temptation. Et puis encore avant, Sea Sincere avec Did You Know, extrait du prochain album qui va sortir au mois de septembre. On va repartir dans Soul Connection, on va ouvrir cette deuxième heure avec une prestation de James Brown réalisée sur le plateau de l'excellente émission Soul Train. Ça date de 1971, on va écouter ça tout de suite sur Principe Actif et HDR dans Soul Connection.
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0: Ça, c'était Henri Mancini, célèbre musicien, chef d'orchestre, qui a notamment écrit la musique de La Panthère Rose, pas mal de films, et là c'était une reprise soul, Pick Up the Pieces, sorti en 75 sur l'album Symphonic Soul, vraiment magnifique. Et puis juste avant, Johnny Pate avec en featuring The Four Tops, c'était Are You Man Enough en 1973, et puis on a eu la prestation de James Brown pendant l'émission Soul Train en 1971. Il est temps maintenant d'écouter la mixtape de cette semaine et on va continuer avec DJ Rasgas que je vous ai déjà proposé la semaine dernière dans Soul Connection. On va écouter la mixtape qui s'appelle Break the Funk. On a écouté la première partie la semaine dernière. Voici tout de suite la deuxième partie et on se retrouve juste après pour la suite de Soul Connection.
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1: Voilà, jusqu'au bout, cette belle mixtape de DJ Razgas, un DJ autrichien, avec cette mixtape donc qui s'appelle Break the Funk. On a écouté la suite et la fin de cette mixtape, ce qui veut dire que la semaine prochaine, on pourra découvrir un autre DJ. On va repartir dans Soul Connection pour les 20 dernières minutes avec Another Taste, un groupe que j'adore, que je joue assez souvent d'ailleurs dans l'émission Soul Connection. C'est un groupe qui vient de Rotterdam. On va écouter un extrait de l'album Another Taste 2, sorti à la fin du mois d'avril 2026. Le morceau s'appelle Peace Call et c'est pour continuer Soul Connection.

C'est Principe Actif et HDR que vous écoutez. L'émission s'appelle Soul Connection et on a quasiment terminé en mode disco-funk avec Chalamar à l'instant, Full of Fire en 80 et puis Serge Ponsard tout à l'heure, I Want Money en 1983. Et puis on avait démarré cette petite série funk avec Another Taste, extrait de l'album Another Taste 2 qui vient de sortir et c'était le titre Peace Call. Et j'en profite pour vous rappeler que si vous aimez ce genre de musique, je vous retrouve tous les samedis soirs entre 22h et 23h sur Principe Actif pour une heure de mix disco-funk. Sinon, les autres rendez-vous en ce qui me concerne sur la radio, eh bien le jeudi soir, 18h-19h, une heure d'électro. Ça s'appelle The Digging Record Show. Il y a plein de nouveautés à découvrir, plein de bons sons dans vos oreilles. Et puis sinon, bah, Soul Connection, hein, mercredi, 18h-20h. On va se quitter en mode disco-funk encore avec un classique des années 80. C'est Sharon Red avec Can You Handle It. On se quitte avec ça, passez une excellente soirée et je vous retrouve en pleine forme, j'espère, mercredi prochain pour la suite de Soul Connection. Merci d'avoir écouté cette émission et à très bientôt sur Principe Actif. Ciao.

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